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0: Il est temps que je m'explique. Par exemple, imaginons je suis sur un court de tennis, en plein match. Je monte au filet, mais mon adversaire m'a vu et me lobe. Je recule vite, prêt à claquer un smash quand au bord du court, un individu discourt. Il me dit,
1: il fait beau aujourd'hui. Et tu fais quoi dans la vie? C'est quoi la marque de ta raquette?
2: Out.

0: Je regarde l'eau. J'approche mon visage. Qu'est-ce que je vois? Mon image. Bonjour, image.
1: Bonjour, image.
0: Mon image m'envoie un jet d'eau en pleine figure. J'attrape le jet d'eau comme une corde. Et je tire. Mon image sort de l'eau et atterrit à côté de moi. Je perds l'équilibre. Je tombe. Je me retrouve dans l'eau. J'ouvre les yeux et je vois mon image au-dessus. Elle approche son visage, puis elle me dit encore une fois:
1: bonjour, image.
0: Je lui envoie un jet d'eau en pleine figure, mais elle attrape le jet d'eau comme une corde et elle tire. Je sors de l'eau tellement vite que je deviens un oiseau. Je fais un tour dans l'air, puis je me pose sur sa tête. Mon image trouve ça drôle, elle rigole. Elle rit tellement longtemps qu'elle devient une girafe. Une girafe qui me prend pour une cacahuète. Elle m'avale. Je glisse dans un long tunnel. Je me retrouve dans une pièce toute noire. Mais à côté de cette pièce noire, il doit y avoir une autre pièce éclairée. Ça se voit au rayon de lumière qui passe sous une porte juste en face de moi. Tout doucement, j'ouvre cette porte. Qu'est-ce que je vois? Une deuxième porte que quelqu'un ouvre en même temps que moi. Ah, c'est toi, image? Bonjour, image.
1: Bonjour, image.
0: Mon image me fait entrer.

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47% de mariés pour 9% de divorcés, 9% veufs et 35% de célibataires, 43% de maisons pour 57% d'appartements, 55% de propriétaires et 45% locataires.

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0: Bonjour à tous et à toutes, merci de nous retrouver pour cette nouvelle saison du cycle d'émissions qui se produit avec les bibliothèques Aglopolis en alternance à contre-courant le mardi à 18h avec Mélodie Souterraine. Salut Jérôme.
1: Salut Thomas.
0: Donc c'est reparti pour une nouvelle saison, donc comme je le disais. Des émissions produites par les bibliothèques Aglopolis qu'on est ravis toujours d'accueillir ici avec deux émissions qui se répondent un petit peu, là où Mathias propose des nouveautés et des coups de cœur. Jérôme, lui, de la médiathèque Maurice Genevoix, plonge dans les collections des bibliothèques, dans les bacs de disques qui ne sont pas accessibles au public, qui sont toujours en réserve, répertoriés, mais qui, pour des raisons évidentes de place, ne sont plus dans les bacs accessibles au public. Et donc, tu nous proposes de réhabiliter, de redécouvrir des artistes, des albums, des auteurs. Au gré de tes pérégrinations dans les sous-sols de la médiathèque Maurice Genevoix.
1: Tout à fait. Bah déjà, je suis ravi de revenir à l'antenne parce
0: après
1: que bon,
0: une petite pause.
1: Il y a eu quelques phases mouvementées pour ma part l'année dernière. Du coup, bon, il y a eu des rendez-vous manqués.
0: C'est ça, c'est
1: et
0: pas
1: j'espère
0: grave.
1: J'espère bien que cette année sera bien différente et que je vais pouvoir assurer et prolonger. Voilà ce rendez-vous mensuel que j'en raffole parce que en tout cas j'espère que parce que moi là finalement personnellement je fais aussi des découvertes parce que je connais pas toutes les musiques du monde entier et donc c'est toujours un régal et puis évidemment dans l'idée de partager de j'espère que ça fait écho chez les auditeurs auditrices voilà et comme tu le rappelais ouais c'est vrai que c'est vraiment une plongée quoi. Et donc cette plongée dans nos archives sonores, c'est aussi une façon de remonter le cours des histoires de la musique,
0: parce que des esthétiques.
1: Finalement, on va sur des productions plus antérieures aujourd'hui, mais qui ont une importance et qui ont marqué la musique.
0: Ouais.
1: De différentes manières. Et justement, aujourd'hui, on va aborder alors plus ou moins un genre, ce qui m'arrive peu souvent, de me focaliser sur un genre.
0: Sur un seul genre, ok.
1: Ouais. Mais, alors j'explique. donc ça va plutôt saigner, cette fois-là.
0: Ambiance Korenko pour...
1: Alors,
0: on va se rapprocher de l'émission de Pierre, d'accord.
1: Ouais. Mais encore, alors cela dit, je ne souhaite pas marcher sur les plates-bandes
0: non, bien sûr,
1: de l'émission Korenko qui fait très bien les choses et qui
0: Pierre sera ravi de savoir qu'il y a d'autres gens qui s'intéressent à cette esthétique.
1: Ravi les oreilles des amateurs amatrices. Alors pour ceux ou celles qui ne sont pas suffisamment avertis pour les musiques un peu plus extrêmes avec des guillemets, surtout ne partez pas en courant. N'éteignez pas la radio, non plus, parce que j'ai tâché de choisir des morceaux qui sont pas les plus agressifs,
0: les plus extrêmes quoi, les plus durs,
1: les plus effrayants.
0: Ouais.
1: Quoi. Donc ça vaut le coup d'œil, d'oreille pardon, et en même temps voilà. Alors qu'est-ce qui fait le lien entre tous ces albums En fait, il y a eu un revirement, on va dire, dans les années 90. D'ailleurs, un bon nombre des disques qu'on va écouter, les extraits qu'on va écouter, sont issus d'albums parus dans les années 90, voire tout début 2000.
0: Okay.
1: Et ce sont principalement des groupes américains, enfin nord-américains. Et pourquoi ? Parce que, en fait, ça correspond à un tournant dans les musiques dites « metal ».
0: Ouais.
1: Alors, ce qui a été étiqueté pareillement, ce qui se nomme le « nu metal ».
0: Le « nu metal ».
1: Et « nu metal ». « Nu metal ». Et en fait, ça a été vraiment un... Ouais, je parlais de revirement parce que... là, à cette époque-là, en fait, ça a émergé avec Korn.
0: Ouais.
1: Korn qui a vraiment... D'un coup, leur premier album, ça a été une... Ouais, on dit une tuerie, mais une tuerie dans... Dans le sens où ils ont apporté un son nouveau, une manière d'aborder la composition, une manière de chanter assez inouïe. Et du coup, de là a découlé ce mouvement, si on peut dire un mouvement, bien que après chaque groupe a vraiment sa particularité. Enfin, ceux qui ont fait ces sons-là, ces esthétiques. Mais en tout cas, du coup, il y a eu pléthore de groupes qui ont un plus ou moins imité, qui sont partis dans cette même veine. Et ça a vraiment été un tournant, oui, parce que bon, le métal à cette époque-là, c'était encore, c'était comment dire, un peu stéréotypé. On était un peu sur les groupes des années 70-80, voilà, avec toute l'imagerie.
0: Sataniste,
1: oui,
0: tout ça.
1: En partie,
0: ouais.
1: Voilà. Puis assez réservé,
0: ouais.
1: En fait, un peu trop.
0: Oui, oui.
1: Non pas élitiste, mais
0: de niche.
1: Je veux dire, de niche, oui. Où, voilà, on se promenait avec sa veste à patch quand on était amateur, mais en dehors de cela, voilà, c'était pas trop, trop répandu. Et alors que là, avec ces groupes, c'est que d'un coup, ça a, on va dire, décloisonné carrément, et que des personnes qui n'écoutaient pas du tout ces musiques plus enragées, bah, ils sont venus au fur et à mesure, parce qu'en fait, ce qu'on peut entendre sous nu metal, c'est un côté hybride. C'est-à-dire que ça rend, il y a un mélange des genres, donc ça peut puiser dans le domaine du hip-hop, mais même ce qu'on appelle la pop, c'est-à-dire que des groupes comme les Deftones, enfin le chanteur notamment adore des groupes comme The Cure, Depeche Mode, et donc d'un coup, voilà, il y a aussi il y a des contrastes qui sont apparus, c'est-à-dire dans un même morceau, tu passes d'une émotion à l'autre, quoi.
0: Ouais.
1: La déflagration du début jusqu'à la fin.
0: Et puis le mélange des genres permet d'attirer vers ce nouveau genre des gens qui étaient familiers. Je pense à Limp Bizkit qui a fait notamment du hip-hop justement,
1: oui,
0: mais qui avait esthétique
1: ouais.
0: très brute, très new metal, mais qui avait des grosses influences hip-hop, des grosses basses et du sample.
1: Ouais. On va voir d'ailleurs avec les quelques extraits là, que chaque groupe a un peu sa petite
0: particularité.
1: Touche.
0: Okay.
1: Alors, tu parlais de Limp Bizkit, en effet, le hip-hop était plus marqué.
0: Ouais.
1: Voilà, bon. Et ben, donc voilà. Écoute, du coup, on va débuter.
0: Lançons la musique, ouais.
1: Avec un premier extrait d'un groupe qui s'appelle Cold Chamber. Alors, l'album est paru en 97. J'ai noté le label parce que Roadrunner, c'est encore un label d'aujourd'hui.
0: Ouais.
1: Mais c'était vraiment, quand tu étais signé sur ce label, c'est une grosse boîte.
0: Ouais. C'était une marque de reconnaissance et d'importance
1: dans le milieu.
0: Ça veut
1: dire que tu une distribution, une publicité assez incroyable.
0: Et
1: c'était vraiment la major du métal.
0: De ce genre-là à l'époque. Okay.
1: Donc voilà. Mais un label qui existe encore.
0: Ouais.
1: Et du coup, cette formation qui a débuté en 93, ils sont de Los Angeles, Californie.
0: Ouais.
1: Et bon, la particularité, c'est que à la tête du groupe, il y a ce chanteur qui s'appelle Dez Fafara, qui a vraiment une présence assez hypnotique, un chant assez diabolique. Donc c'est ce qui fait un peu la particularité du groupe. Et ça n'existe plus, Cold Chamber.
0: Ouais.
1: Ils ont fait combien d'albums d'ailleurs? Ah, je ne l'ai pas noté, mais pas tant que ça.
0: Ouais.
1: Ah si, quatre albums.
0: Quatre
1: ça,
0: albums.
1: C'est le premier.
0: Ça, c'est le premier, ok.
1: Et d'ailleurs, on va écouter leur hit, parce que dans ces musiques, il y a des hits.
0: Il y a des tubes, oui.
1: Dès que ça joue en live, tout le monde est de la partie. Donc ce premier morceau, appelé Loco, et simplement dire que ce même chanteur a ensuite créé un nouveau groupe qui s'appelle Devil Driver, qui est toujours,
0: en activité,
1: et pas plus tard d'ailleurs que le mois de juillet, je crois qu'ils ont sorti un nouvel album. Voilà.
0: Eh bien, on écoute donc le groupe Cold Chamber avec le titre Loco.

0: Voilà pour donc ce premier titre de cette nouvelle émission donc de Mélodie Souterraine. On a écouté Cold Chambers, le titre Loco.
1: En effet, voilà, je vais la basse slapper ouais. De cette façon, c'est vraiment Korn à souhait. En fait, qu'est-ce qu'a apporté d'ailleurs Korn ? Voilà, cette basse, en effet.
0: Ouais.
1: Et puis oui, pour ce qui est des guitares, ce qui était aussi impressionnant avec Korn, tout de moins qui a émergé de leur premier disque, c'est qu'il n'y a pas de chorus de guitare. Mm. Ils font simplement ils apportent des atmosphères, des espèces de motifs, et avec aussi un accordage très très bas. Ça veut dire que ça amène d'autant plus une lourdeur, quoi, quelque chose de plus écrasant, plus massif.
0: Ouais.
1: Et ça, vraiment, ça a été assez fondamental pour la suite. Donc, dans Cold Chambers, on reconnaît un peu tous ces éléments, en fait. Voilà. Toi, Thomas, c'est pas trop ta cam.
0: Non, mais c'est pas grave. J'écoute avec grand plaisir toujours tes découvertes. Voilà, c'est pas une musique qui me parle globalement, mais
1: pas davantage.
0: Mais après, je reconnais aussi, on en parlait pendant la diffusion du morceau, cette esthétique très 90 où moi j'étais adolescent et je bénéficiais aussi. J'allais dire, je subissais. Non, je ne subissais pas non plus. C'était un genre qui était très populaire quand M6 diffusait des clips tôt le matin avant de partir au collège ou au lycée. Donc oui, je suis familier parce que c'était difficile de ne pas écouter ce genre de morceaux quand on écoutait la télé ou la radio dans les années 90, au milieu des années 90, c'est sûr.
1: Oui, c'était diffusé.
0: Ouais. Ah, c'était diffusé massivement. Que ce soit ce groupe-là ou d'autres, voilà. Tout à fait.
1: Complètement. Mais je parlais de son massif d'ailleurs. Et alors, il faut savoir que dans ces musiques, il y a une importance assez forte pour le producteur. Parce que voilà, ça donne. Il y a des producteurs très chéris parce qu'ils apportent un son des plus lourds. Et donc dans les années, dans ces années-là, celui qui a vraiment fait ce son Korn, c'est Ross Robinson. Il y avait, mais je pense qu'ils sont toujours de la partie. Mais il y avait Terry Date, pareil, qui produisait notamment Pantera, Colin Richardson, qui produisait pas mal de groupes sur le label Irash. Voilà. Et aujourd'hui, il y a d'autres noms qui émergent, Whit Putney, Kurt Ballou, Arthur Riggs.
0: Okay.
1: Voilà, ils ont leur patte, quoi. Ils ont leur patte et ils sont très sollicités par les groupes pour façonner leur son.
0: Mm-hmm.
1: Ça, c'est un élément important dans ces musiques. Et petite précision par rapport pour Cold Chambers, pardon.
0: Ouais.
1: Parce que la basse est détenue par une fille.
0: Ouais.
1: Alors je l'indique parce que c'est vrai que globalement c'est quand même assez masculin.
0: C'était pas un milieu très très féminin.
1: Non, mais aujourd'hui non plus, ça l'est pas encore beaucoup.
0: Des progrès ont été faits, mais
1: ça va mieux.
0: Oui, oui.
1: Il y a des filles qui s'autorisent certainement plus aujourd'hui.
0: Ouais.
1: Je pense à un groupe d'ailleurs que je convie à écouter. On a acheté leur dernier album qui s'appelle Escuela Grind. Enfin, ils sont trois, mais il y a deux filles, dont la chanteuse. Ouf, c'est époustouflant.
0: Mm.
1: Et donc, mais ça reste encore un peu marginal.
0: Oui, des musiciennes au sein de ces formations-là de danse à cette époque-là, dans les années 90, c'était très marginal.
1: Mais encore aujourd'hui.
0: Hein, ouais.
1: Voilà. Allez, alors prochaine formation, ça se prononce,
0: 36 Crazy Fists.
1: C'est ça. Crazy Fist.
0: 36.
1: Ah, bah tiens.
0: 36 points fous, quelque chose dans le genre, si on devait traduire. Hein.
1: Ok.
0: Voilà.
1: Et signature à nouveau chez ce même label, Roadrunner.
0: Ouais, tout à fait, j'ai repéré, ouais.
1: On est en 2004, là, pour le coup.
0: Okay.
1: Alors, l'étiquette qui est souvent utilisée pour ce genre de groupe, c'est Metalcore.
0: Ouais.
1: Voilà, c'est à la croisée du metal, du hardcore. Bon, on n'aura pas le temps de forcément développer, mais il y a des différences à noter sur ces branches, dirons-nous.
0: Ouais.
1: Alors là, qu'est-ce qui fait leur particularité? C'est que le chanteur, il passe d'un chant clair.
0: Ouais.
1: À des grognements.
0: Ok.
1: Voilà, dans un même titre, il alterne. Alors, des fois, ça va un peu trop loin pour moi, enfin trop loin, dans le côté un peu trop lisse, dans le sens où on a affaire des fois avec ces groupes ce qu'on appelle d'ailleurs des boys bands.
0: Okay.
1: C'est-à-dire que les gars, ils sont, voilà, la mèche de côté, bien sapés, et puis avec des refrains très, j'irais un peu putassiers, quoi.
0: Ouais.
1: Un peu racoleurs, genre pour séduire.
0: Très facile, hyper produit.
1: Ouais. Ouais, okay. Et puis, puis d'un coup, pouf, ça vire dans quelque chose de beaucoup plus hard, quoi, plus trash, plus. Bon. Ouais, bon, des fois, ça laisse un peu perplexe. Alors, je vais citer aujourd'hui deux groupes qui ont vraiment le vent en poupe et qui font un tabac.
0: Ouais.
1: Il y a Bring Me the Horizon et Parkway Drive. Voilà, on peut les mettre dans la même famille.
0: Okay. Parkway Drive, ça me parle.
1: Donc, je pense qu'il y a des mamans qui aimeraient bien avoir un des musiciens comme gendre. Bah, en même temps, il peut faire peur. Parce que des fois, ils sont bien vénères.
0: Ok, c'est noté. on y va alors, pardon. On écoute donc 36 Crazy Fists, l'album s'appelle A Snow-Caped Romance, on pourrait traduire pareil par une romance en cape de neige, quelque chose dans le genre, et on écoute le morceau Can I.

0: Voici donc pour ce morceau de 36 Crazy Fists.
1: Oui, alors ils sont de Anchorage, en Alaska.
0: Ok.
1: Formés en 94. Je pense qu'ils sont toujours sur les routes, je pense.
0: Ok. Enfin,
1: ils ont fait 8 albums, là c'est le 3e de leur discographie.
0: Mm. Et donc on voit effectivement ce que tu décrivais, hein, l'équilibre entre un refrain plus commercial, plus accessible, plus grand public, et des couplets qui sont hurlés, comme tu le disais, et à l'esthétique, vraiment la métal très assumée, assez radical, c'est un grand mot, mais en tout cas
1: exactement.
0: Très clair. Ouais.
1: Tout à fait. Mmh. Et aussi là, on écoutant le morceau à nouveau, on peut aussi identifier des particularités. Tu vois, le riff, alors, bon, dans le métal, en règle générale, c'est vraiment central, le riff, c'est-à-dire le motif qu'on va trouver à la guitare qui va être le début de la chanson. Donc là, on entend bien les riffs, et puis avec cette espèce de saccadé, empilé même. Et puis ces breaks, c'est-à-dire ces cassures rythmiques qui interviennent de temps en temps, ce qu'on appelle un peu des breaks casse-nuque.
0: Mmh. Okay.
1: C'est-à-dire que tu te deux de lignes de la tête et tu te fais un peu mal au cervical. Enchaînons avec une formation. Alors, je ne sais pas trop comment on la prononce, en fait. C'est H-E-D, donc Ed, mais en même temps, il y a un P-E entre parenthèses. Mais ça ne se prononce pas Edp. Non, c'est... Bon, je sais pas, Ed.
0: Ouais.
1: Ed, mais qui veut pas dire tête non plus.
0: Non, c'est ça. Je ne sais pas trop,
1: Bon, en tout cas, je me suis rendu compte qu'ils avaient une discographie de dingue. 17 albums.
0: Ah oui. Effectivement.
1: Et là, on est en 2003, c'est leur troisième. Mm-hmm. Alors, ce groupe vient de Californie, de précisément Huntington Beach. Alors là, pareil, on est dans cette même veine, mouvance. À la différence des autres qu'on vient d'écouter, là, on va entendre petite touche hip-hop par-ci, par-là.
0: Ouais.
1: Et t'évoquais d'ailleurs, tu évoquais Limp Bizkit tout à l'heure.
0: Oui.
1: Voilà, c'est un peu
0: on
1: ça.
0: On va être dans cette veine-là.
1: Et bien voilà. Oui.
0: Ok.
1: Je parlerai un peu plus de Limp Bizkit après, mais c'est pas, on s'en fiche.
0: Ok. Okay. Et bien donc, l'album s'appelle Blackout. C'est le groupe Head, quelle que soit sa prononciation, ou son sens en tout cas, et on écoute Bury Me. 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

0: Voilà pour donc ce groupe Head avec le morceau Bury Me.
1: Ouais, bah là, Roland Cornien à souhait.
0: Hein. Oui.
1: Surtout dans la mélodie, quoi, dans le. Voilà.
0: Comment, tout à fait.
1: Comment progresse la mélodie, je dirais, même plus précisément. Voilà, du coup, là, eh ben, écoute, on va. Bon, c'était peut-être assez intense, là, depuis le début. Alors, on va faire une
0: petite pause. Hein.
1: Une pause, mais. Voilà.
0: Relative.
1: Ouais, relative. Ouais, bon, là, parce que j'ai choisi. Ça s'apparente plutôt à une balade.
0: Ok.
1: À une balade un peu musclée, mais ouais. Ça va. Avec ce groupe qui s'appelle Staind. S-T-A-I-N-D.
0: Ouais.
1: Album paru en 2001. Troisième album sur 8.
0: Ok.
1: Et ce groupe, voilà, vient de Springfield. Massachusetts,
0: ouais.
1: Massachusetts. formé en 95 et voilà, parce qu'on parlait de Limp Bizkit et eux ont signé sur le label de Limp Bizkit.
0: D'accord.
1: Parce que Limp Bizkit, enfin surtout le chanteur,
0: ouais.
1: C'est un sacré businessman. Lui,
0: ok.
1: Hein. il n'en perd pas une. Il est très très très averti.
0: Ok. Et donc il avait monté un label.
1: Et notamment, bon, voilà,
0: il avait donc le label Flip, c'est ça?
1: Oui.
0: Ok. Flip Records.
1: Ça s'appelle Flip. Et voilà. Donc c'est une des signatures de ce label. À vrai dire, de mémoire, je pourrais pas dire les autres groupes qui ont été signés sur ce label. Est-ce qu'il existe encore d'ailleurs? Je suis pas sûr.
0: Persuadé. Ok.
1: Créé avec d'ailleurs le DJ qui fait partie de Limp Bizkit, s'appelle DJ Lethal.
0: Okay.
1: Qui, je crois, était celui qui scratchait derrière House of Pain, il me semble.
0: Ouais, enfin, House of Pain.
1: Formation hip-hop. Mais qui est toujours dans le groupe. Hein. C'est un groupe qui, d'ailleurs,
0: qui toujours à House of Pain.
1: Font des tournées de dingue devant des milliers de personnes.
0: House of Pain, hein, pour rappel, c'est le tube intergalactique Jump Around. Voilà, pour situer.
1: Ouais. Donc, allez, place à ça.
0: Eh bien, donc, on écoute cette émanation donc du label produit par Limp Bizkit, donc une sorte de descendance, en tout cas de filiation qui doit se faire. Staind, l'album s'appelle Break the Cycle et on écoute Fade.

0: Voilà pour ce morceau du groupe Stained qui m'a rappelé, moi je ne sais pas, Jérôme, qui m'a rappelé Nickelback. Ça te parle?
1: Ah oui.
0: Ouais.
1: Ah, je connais.
0: Avec ses grosses balades, alors, qui était pour le coup très pompière, ultra commerciale, etc. Mais on est dans cette mouvance-là, bah pareil, hein, de ce rock profond, qu'il soit commercial ou non. Et là, on est plutôt sur la veine indépendante, on va dire. Mais ces balades très rock, très puissantes, donc voilà.
1: Oh, c'est vrai. Peut-être Linkin Park, non, un peu dans
0: Oui, voilà, toute cette mouvance-là. Hein, j'en profite pour saluer mes vieux copains Nounours et Gaëtan qui m'ont éduqué à toute cette à tout ce genre-là, ils en écoutaient beaucoup et on en écoutait donc beaucoup dans les voitures de ces deux garnements lors de nos pérégrinations adolescentes et de jeunes adultes. Je leur passe le petit coucou.
1: Ok. Oui, alors du coup, on disait pour Limp Bizkit, voilà, qui font des tournées incroyables, internationales, mais c'est vrai que pour revenir au métal, au sens très très large du terme, parce qu'en fait, depuis d'ailleurs, c'est pour ça que c'est marquant avec ces groupes qui ont éclos dans les années 90, c'est que voilà, en fait, ça a débouché, et c'est toujours le cas, hein, sur une constellation de genres, de sous-genres. Le métal, c'est devenu une musique à part entière, c'est même plus un genre. C'est d'ailleurs, il y a des rayonnages complets chez les disquaires. Évidemment, on constate aussi des festivals à gogo, ne serait-ce qu'en France, il y a quelques grands noms.
0: C'était le Fest, évidemment, mais il y en a d'autres.
1: Qui ont pignon sur rue, même à l'échelle internationale.
0: Oui, bien sûr.
1: Hellfest en premier lieu, mais le Motocultor,
0: en Bretagne.
1: À Carhaix. Mmh. J'ai appris aussi un festival assez conséquent aussi en Moselle.
0: C'est un genre très vivant et il y a un public très très nombreux et
1: voilà, et qui est vraiment le plus élargi maintenant, qui est voilà,
0: tout à fait.
1: Et en fait, c'est vrai que, et à travers le monde, parce que je vois, il y a des groupes même métal qui sont au Moyen-Orient, en Asie, à Bangkok, il y a une scène, en Indonésie aussi, il y a des scènes métal, hardcore assez phénoménales, enfin, avec des groupes de dingue. Que dire? Oui. Et aussi, ce que je remarque, c'est qu'il y a vraiment une assimilation aussi de ces musiques. C'est-à-dire que ça fait peut-être moins peur, on va dire. Enfin, en tout cas, ça terrifie peut-être un peu moins. Je dis ça parce que, par exemple, le guitariste de Converge, Kurt Ballou, qui est invité à la grande école prestigieuse de musique Berklee, qui est invité pour qu'il parle de sa manière de composer, de créer ses riffs. C'est quand même incroyable. Là, je voyais cet été Metallica qui tournait en Europe, première partie, enfin l'une des premières parties, un groupe féroce. Moi, personnellement, j'aime beaucoup. Qui s'appelle Knocked Loose, mais première partie de Metallica. C'est eux-mêmes qui ont choisi d'ailleurs le groupe. Ça s'est imposé comme ça. Enfin, voilà, il y a des. Et puis je vois des groupes qui rencontrent une adhésion de dingue dans le monde entier, comme Turnstile, Gojira, parler d'un groupe français. Bref, pour dire que le métal rayonne. On poursuit avec Spine Chunk. Alors, aussi signature chez Roadrunner.
0: Ok, on y revient.
1: Curieusement.
0: On y revient.
1: Formés, eux, à Los Angeles, au même titre que Cold Chamber.
0: Ouais.
1: Ils viennent de la même ville, en 96. Alors bon, là, pour le coup, par rapport à tout ce qu'on vient d'écouter, eux, du coup, chacun sa petite recette. Et ici, qu'est-ce qui va différencier le groupe? Ils incorporent quelques éléments électro.
0: Ok.
1: Voilà. Mmh. Donc, voir des motifs indus, ce qu'on appelle indus, industriels, qui viennent de sons d'usines.
0: Métalliques, d'usines, très métalliques.
1: De machines.
0: Très syncopé.
1: Exactement, un peu à la Ministry, pour citer un groupe phare, pionnier même. Voilà. Donc, place à Spine Chunk.
0: L'album s'appelle The Height of Callousness et on écoute le titre synthétique.

0: Pine Shank, The Heights of Callousness, c'est le titre de l'album. On a écouté Synthétique.
1: Il y a un côté assez dansant même.
0: Oui, oui, oui, ça va vite, hein. C'est un morceau qui perd pas de temps, il fait moins de 3 minutes 30.
1: Il y avait un groupe aussi à cette même époque, bon, plus connu, mais White Zombie.
0: Ouais.
1: C'est pareil, c'était assez enlevé comme ça, on avait envie de sautiller. Voilà, du coup, eh ben, d'ailleurs, la formation qu'on va écouter de suite... nommé Disturbed,
0: oui.
1: C'est pareil, on est un peu dans cette même tendance. Alors eux viennent de Chicago, Illinois, formés en 94, et j'ai choisi un extrait de leur premier album, ils en ont fait 9 au total, et là pareil, hein, on insère les machines, et le chant rappellera d'ailleurs, je pense, un peu ce côté un peu démoniaque. Comme avec ce chanteur de Cold Chamber.
0: Ouais.
1: Voilà, donc alors c'est vrai que bon, on est dans des, là on est un peu toujours dans la, enfin c'est pas, on est dans la même veine parce que chacun a quand même sa particularité, mais en fait ce qui est à remarquer dans toutes ces musiques extrêmes, c'est que je parlais de constellations là, mais il y a des genres, enfin on use d'étiquettes à chaque fois pour essayer de qualifier un groupe parce que ça nous
0: facilite la vie un peu.
1: Ouais, c'est ça. Ça
0: c'est plus facile pour en parler.
1: Ranger dans des boîtes. Ouais. Ouais, puis des fois pour aller assez vite.
0: Mais, ouais.
1: Mais c'est vrai, là j'avais relevé quelques noms, mais récemment je disais. Enfin, un mouvement là qui est assez, qui prend une ampleur aussi, ça s'appelle le slamcore,
0: okay.
1: Ou slam def.
0: Okay.
1: D'ailleurs, il y a un groupe phare vraiment qu'il faut écouter absolument. Bon, par contre, ça peut casser les oreilles, mais il s'appelle Peeling Flesh. L'album est dans les bibliothèques.
0: C'est noté.
1: Been Down. Il y a même un genre qu'on appelle Bimbo Violence avec le groupe Brat,
0: okay.
1: Qui, en fait, bah là, pour le coup, c'est une fille qui est au chant. Chant guttural explosé, et en même temps elle fait des chorégraphies un peu à la Britney Spears,
0: okay.
1: Enfin voilà, mais elle s'en moque quoi.
0: Ouais, bien sûr, j'imagine.
1: Et ça marche, hein, ça marche. Moi, je les ai vus en concert d'ailleurs, c'était assez rigolo. Un autre genre qui s'appelle le edge metal, le sludge, l'emocore, le crust, enfin bon, il y en a à foison.
0: Vous n'êtes pas dans Core & Co, je le rappelle, mais cette émission doit vous parler, si vous êtes des inconditionnels de l'émission de l'ami Pierre.
1: Exactement. Allez.
0: Et bien donc,
1: place à Disturb.
0: Disturb avec le morceau, pardon, Conflict. L'album s'appelle The Sickness.

0: on vient d'écouter Disturb avec l'album The Sickness. C'était Conflict.
1: Ouais. Bon, eh bien, on a atteint bientôt la fin de l'émission. Il reste encore deux extraits à passer. Oui, simplement, je voudrais quand même souligner. En fait, je me suis questionné, mais qu'est-ce qui fait qu'il y a un attrait aujourd'hui pour ces musiques plus extrêmes, dirons-nous, à l'échelle mondiale? Et en fait, alors à la fois, c'est vrai que je pense qu'en regardant quelques programmations de festivals et même des extraits de live, c'est vrai qu'il y a ce côté, à la fois, d'un côté, on est un peu emporté dans un voyage. C'est-à-dire que des fois, on a des groupes qui ont un décor incroyable, spectaculaire, genre reconstitution d'une guerre, d'une scène de guerre, pardon. Ou des fois, on est dans une ambiance un peu avec des lutins, des elfes, un peu à la Tolkien. Enfin, il y a ce genre de paysage, d'univers comme ça, un peu folklorique, qui pourrait rejoindre soit des éléments historiques ou folkloriques.
0: Ouais.
1: Donc ça plaît. Ce côté-là, bon, c'est comme si on allait faire un tour de manège, quoi.
0: Ouais.
1: Et puis, en même temps, je pense qu'il y a aussi cette recherche, parce que c'est assez communautaire, finalement. Il y a plusieurs sous-genres, sous-branches, etc. Mais je pense que, du coup, chaque fois, c'est des communautés, un peu, qui se retrouvent. Et je pense qu'il y a ce souci, cette envie, surtout, voire même nécessité de famille, quoi. Enfin, ce côté familial où on est ensemble. Il y a une chaleur humaine, peut-être, qui est recherchée.
0: Sans doute, ouais.
1: C'est certainement dans les grands festivals, c'est
0: oui,
1: ça.
0: Bien sûr, oui.
1: Mais dans le métal, plus précisément, je pense qu'il y a vraiment ce côté... recherche de chaleur, quoi. Voilà. Et puis, bon, je pense qu'aussi, parce que je disais que les musiques extrêmes étaient plus assimilées, peut-être moins écartées, mais parce que je pense que on est peut-être à une ère où il y a de la colère, il y a côté un peu une rage aussi qui peut éclore. Et je pense que les groupes le manifestent à travers la musique, mais je pense que le public a aussi besoin de ces musiques pour extérioriser, je pense, pour évacuer. Et je pense qu'il y a, il y a aussi cette recherche, quoi, de se dire là, pendant une heure, je vais en avoir plein les oreilles, je vais transpirer, je vais sauter depuis la scène, etc. Mais voilà, je pense qu'il y a un souhait réel de s'émanciper de cette sorte. Allez. Je sais que le temps file.
0: Le temps file.
1: Alors, on écoute un extrait d'un groupe qui s'appelle Creed. Alors eux, par rapport à tout ce qu'on vient d'écouter, là, il y a plus de machines. Là, on revient sur des instruments plus traditionnels, on va dire. Enfin, c'est même un trio, je crois. C'est-à-dire guitare, basse, batterie. Et là, leur racine, elle vient plutôt de Seattle. C'est-à-dire que on entend plus les influences du genre dit grunge.
0: Grunge.
1: Donc, on va entendre des échos de Alice in Chains ou Pearl Jam peut-être.
0: Ok. Ouais. Eh bien, on écoute Creed. L'album s'appelle Weathered et on écoute le morceau Signs.

0: On vient donc d'écouter Creed avec le titre Signs. Et comme d'habitude, on va se quitter en musique. On va se dire au revoir après le lancement de cet ultime morceau de cette émission de Mélodie Souterraine.
1: Eh ben,
0: alors avec quoi tu conclues, Jérôme?
1: Nous allons conclure, j'espère qu'on n'a pas trop cassé les oreilles des unes et des autres.
0: Ça restait assez mélodique hein, malgré tout.
1: Oui, je trouve que ça s'entend, voire même ça se réentend, ça se réécoute.
0: Ça se danse certains
1: ça
0: même.
1: Ça se danse aussi. Alors, dernier titre, nous concluons avec une formation qui s'appelle POD, P-O-D, alors pour Payable...
0: On Death,
1: c'est
0: qui
1: ça.
0: Est le titre de l'album également.
1: Oui, album paru en 2003, leur cinquième sur une discographie de 12. Et ils étaient d'ailleurs en tournée dans le monde entier là, l'été dernier, enfin en ce moment même,
0: cet été.
1: Donc ils sont toujours en activité.
0: Bon, là, on est vraiment dans l'esthétique métal, hein. J'en ai pas parlé aujourd'hui, mais c'est vraiment les crânes, les mains tatouées, la police d'écriture gothique, tout ça quoi.
1: Ouais.
0: Ça, c'est vraiment
1: Il y a une esthétique assez incroyable et spécifique. Donc POD. Proviennent de San Diego, Californie. D'ailleurs, je les avais vus en concert, en ligne, ils avaient fait un concert lorsqu'il y a eu des incendies assez ravageurs pour récolter des fonds.
0: Il y a 2-3 ans,
1: Voilà. Bon, quittons-nous avec POD.
0: Avec pour
1: le meilleur.
0: Avec le titre qui conclut. On conclut l'émission et le titre que vous allez entendre conclut donc cet album Payable on Death de POD. L'émission évidemment est à retrouver et les références des sites, des artistes et des morceaux est à retrouver sur la page de l'émission Mélodie Souterraine. On rappelle que Mélodie Souterraine et À Contre-Courant sont en alternance le mardi à 18h et l'en rediffusion le dimanche à 11h. Pas donc d'excuses pour rater ces deux excellentes émissions des bibliothèques. Aglopolis. Merci Jérôme, on se retrouve le mois prochain.
1: Ouais.
0: Eh bien, bonne écoute des programmes donc de cette chanson pour terminer ce Mélodie Souterraine et des programmes de Studio ZEF. Salut à tous et à toutes.

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1: Cette semaine, nous vous proposons un numéro un peu particulier de notre magazine en hommage à l'un des pionniers de l'engagement environnemental des jeunes en Afrique, Sena Aluka, un fidèle de ce magazine qui nous a quittés le 31 août dernier à l'âge de 51 ans. Sena Aluka était fondateur de l'ONG Jeunes Volontaires pour l'Environnement. Mesdames et messieurs, bonjour, Kosivit Yassou au micro. Sena Aluka était l'une des figures les plus connues de la société civile environnementale en Afrique. À la tête de l'ONG JVE International, il s'est battu pendant de longues années pour la protection de l'environnement, la lutte contre le changement climatique, la justice sociale, mais aussi pour une plus grande participation des jeunes aux décisions qui concernent leur avenir. Pour Maose Huntodi, secrétaire général de JVE Bénin, sa disparition est une grande perte. Il revient sur le parcours et le combat de celui qu'il a bien connu.
2: Sena Aluka est quelqu'un qui a fait avancer la cause francophone dans les négociations climatiques. Déjà en faisant en sorte que les francophones se rendent compte qu'ils avaient toute une place à prendre au niveau des joutes environnementales parce que les choses se décidaient sans nous. Sena, parce qu'il était parfaitement bilingue, a permis à toute une génération de jeunes de prendre tout à fait leur place. Je me rappelle, en 2011, on était au Mali, j'hésitais à prendre la parole, il me disait « Fiston, tu parles mieux anglais que les anglophones ne parlent français, alors dis ce que tu as à dire ». Et c'est à partir de cet instant qu'on a commencé à prendre la parole dans ces environnements hautement diplomatiques pour dire ce qu'on avait à dire en tant que jeune. Grâce à Sena, aujourd'hui, la jeunesse africaine fait partie intégrante des négociations climatiques.
1: Mais aujourd'hui, son organisation JVE est présente dans plus de 20 pays sur le continent.
2: Je peux dire qu'aujourd'hui, il n'y a pas de mouvement climatique, environnemental, aujourd'hui, dont Sena n'est pas le père fondateur quelque part. Que ce soit Jeunes Volontaires pour l'Environnement international, dont il est le fondateur, que ce soit Yungo, qui aujourd'hui est la jeunesse des organisations de la société civile qui suit les questions climatiques, que ce soit l'IJAC, l'initiative de la jeunesse africaine sur les changements climatiques, que ce soit PAGJA, qui est une autre structure sur l'alliance de la jeunesse de la justice climatique, que ce soit le Climate Action Network West Africa, Sena Aluka, il y a le réseau climat développement. Il a toujours fait partie des comités de réflexion. Mais il savait s'éclipser, tout comme il s'éclipse à moins de 52 ans. Sena savait s'éclipser.
1: Et Sena Aluka n'est plus là aujourd'hui, mais il a laissé un héritage. Et l'héritage en question, c'est son organisation Jeunes Volontaires pour l'Environnement international. Et comment se porte JVE aujourd'hui?
2: Ce combat ou cette flamme que JVE international a plantée en nous à travers Sena ne s'éteindra pas avec lui. Oui, physiquement, il n'est plus à nos côtés, mais il nous a inculqué des valeurs de travail, des valeurs de vision. Nous allons partir sur tout ce que nous avons appris avec lui pour que chacun à son niveau puisse permettre à cette organisation dans les 39 pays où JVE aujourd'hui a un groupe qui se réclame de cette organisation puisse ne pas s'éteindre mais avancer.
1: Et JVE International est présente dans au moins 39 pays. Et c'est l'occasion pour nous de revenir sur les activités, les grandes lignes de cette organisation et comment elle se porte en termes d'activités.
2: Et je peux vous dire aujourd'hui, Jeunes Volontaires pour l'Environnement se portent assez bien. Parce que dans tous les pays où ils sont, il y en a une quinzaine où vous avez un bureau, un staff, des projets et de l'impact sur le terrain depuis au moins une quinzaine d'années. Donc l'organisation se porte très bien parce qu'elle était assez bien gouvernée avec un conseil d'administration dans chaque pays. Et au niveau international, c'est vrai, le processus d'internationalisation au niveau juridique suit son cours et je pense que avec son départ, c'est des processus qui vont se réveiller, qui vont s'accélérer, parce que beaucoup de personnes qui ne voyaient pas la pertinence d'avoir une organisation panafricaine mondiale ainsi consolidée et créée juridiquement, avec le départ du Sénat, voit aujourd'hui que le Sénat a laissé un héritage qu'on ne peut pas laisser dormir.
1: Et qui parle de jeunes volontaires pour l'environnement, parle de Sénat à Luka. Et quel est aujourd'hui le rôle de JVE International dans la défense de l'environnement, de la nature et la mobilisation de la jeunesse africaine?
2: Alors, JVE a une doctrine. Et notre doctrine, c'est le plaidoyer. D'abord, faire avancer des causes. Et c'est ce rôle que JVE International s'est assigné. Parce que tant que vous n'êtes pas à la table de discussion, vous ne pouvez pas donner votre avis. En réalité, comme le disait souvent Sénat Luka, vous n'êtes pas là où les gens décident de votre sort d'avenir. Il faut y être. Donc ça, c'est notre ADN. Mais à côté de cet ADN, suivant les pays où nous sommes, on va s'approprier un certain nombre de thématiques, ce que nous appelons des thématiques orientées pays. Un pays du Sahel va plutôt développer des projets liés à la désertification, un pays côtier va développer l'érosion côtière, etc., etc. D'autres pays, on va travailler, par exemple en RDC, JVE va beaucoup parler de ce qu'est les ressources minières et leur gouvernance et les conditions de leur extraction. Dans un pays comme le Rwanda, on va être plutôt dans la mobilisation communautaire de la société civile, etc., etc. Donc notre place aujourd'hui, c'est qu'on a réussi, on ne peut pas parler environnement-climat dans les pays où nous sommes, tout au moins les 15, où nous avons un staff, une équipe, où JVE n'est pas invité. Ce n'est pas possible. Nous avons réussi à jouer ce rôle de plaidoyer. Il ne faut pas oublier que pendant longtemps, à travers des directeurs pays de JVE, que ce soit Sénat ou que ce soit d'autres, on a impacté des processus comme le fonds d'adaptation, le processus du Fonds mondial pour l'environnement, les processus de la Banque mondiale, les processus du FMI, parce qu'on était représenté à tous ces niveaux pour porter la voix de la société civile. Et c'est ça le rôle de JVE International. Ensuite, maintenant, il y a un travail communautaire de mobilisation de la jeunesse. Par exemple, aujourd'hui, JVE au niveau international, c'est plus de 50 000 membres répartis dans ces différents pays.
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1: Dans ce numéro, nous revenons sur le combat de Sénat Luka, fondateur de l'ONG Jeunes Volontaires pour l'Environnement, qui intervenait régulièrement dans ce magazine. Sénat Luka nous a quittés le 31 août dernier. Maoussé Mutadi, vous avez bien connu l'intéressé et vous êtes l'un des responsables de la branche béninoise de son ONG JVE. Dans son travail, votre ONG parle beaucoup de sensibilisation et de mobilisation. Comment mesurez-vous concrètement l'impact des actions de l'organisation?
2: Et peut-être c'était l'une des critiques qu'on lui faisait souvent. JVE International n'était pas parmi les organisations les plus fortes en storytelling, en capitalisation, en mesure d'impact. Néanmoins, et je vais juste résumer cet impact à trois niveaux. Premier niveau, c'est au niveau des humains, les ressources humaines. Le nombre de personnes qui sont passées par JVE International, qui aujourd'hui occupent des postes de gestion, tant dans le système des Nations Unies que dans d'autres processus, montrent que Sénat Luka a été un grand formateur, un grand bâtisseur. Des gens qui sont venus faire des stages à JVE et qui finissent avec un niveau peut-être BTS ou licence, qui finissent des masters et doctorats en gestion de l'environnement, alors qu'ils n'en connaissaient rien du tout quand ils sont venus démarrer leur stage à JVE. Donc, au niveau des ressources humaines, notre impact a été de former toute une génération, d'éveiller leur conscience environnementale et d'orienter leur carrière professionnelle. Le deuxième impact que je pourrais résumer, c'est l'impact dans le processus onusien changement climatique. Je peux vous dire qu'il y a 20 ans, quand on dit négociation climat, ben, c'était une affaire de techniciens, une affaire de cadres. On ne peut pas laisser ce processus seulement entre les mains de diplomates et de cadres. Donc aujourd'hui, les journalistes, quand ils parlent de changement climatique et puissent en parler, c'est parce qu'on a attiré leur attention. JVE a impacté ces différents processus en faisant en sorte qu'on mette un œil dessus. au niveau de ces processus à l'intérieur, on a travaillé à ce que désormais la société civile ait voix au chapitre. Mais on ne s'est pas arrêté là. On a impacté ces processus désormais pour qu'il y ait les jeunes qui parlent. Donc société civile au sens large, mais société civile de jeunesse en particulier. Et quand la société civile de jeunesse a commencé par émerger en 2010, automatiquement il y a eu la société civile des femmes qui s'est réveillée. Ensuite la société civile des peuples autochtones qui s'est réveillée. Donc tout ça est parti du fait qu'il y a quelqu'un qui a décidé de parler des processus de négociation climatique, des processus de décision pour que effectivement nous y soyons présents. Et je crois que ce travail de fourmi qu'a fait Sénat à Luka a permis aujourd'hui que la société civile soit pleine lors des conférences, qu'on soit présent et qu'on y aille.
1: Mais au-delà de ce combat, Sénat à Luka était aussi proche des communautés, notamment dans son pays.
2: Et je vais surtout parler des communautés du Togo. Dans pas mal de contrées du Togo et dans d'autres pays de JVE, on a contribué à faire avancer les solutions solaires. Aujourd'hui, beaucoup d'enfants étudient avec des lampes solaires qui ont été distribuées et mises à disposition par JVE. Pendant longtemps, nous avons aidé à des solutions pour de l'eau purifiée par la méthode SODIS qu'on a développée dans les milieux. Nous avons impacté des communautés entières parce qu'on a réussi à faire venir des projets qui ont permis à des femmes de développer des méthodes de cuisson propres qui protègent leur santé. Moins de fumée, moins de corvées de bois, moins de corvées de charbon, etc.
1: Mao Sehuntodi, secrétaire général de JVE Bénin. La disparition de Sénat à Luka marque une nouvelle étape dans l'histoire de cette organisation sur le continent. Pendant des années, il aura contribué à faire de la protection de l'environnement, du climat et de la justice sociale des sujets incontournables du débat public au Togo comme dans plusieurs autres pays africains. Un engagement qui aura surtout placé les jeunes au cœur de la réflexion et de l'action pour un développement plus durable. Merci de nous avoir suivis. Kossibi Tiassou au micro et restez toujours à l'écoute de la DW.
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4: Bonjour et bienvenue à toutes et à tous dans Learning by Ear, contrôle le numérique. Vous allez suivre le 4e épisode de Raïm du côté obscur. Ce feuilleton aborde le sujet de la désinformation et de la mésinformation à l'ère numérique. La dernière fois, au lycée central d'Inzuna, les élèves Anna et Naomi ont été sermonnés par la directrice pour avoir répandu une fausse rumeur selon laquelle leur camarade de classe Hugo avait une liaison avec Nina, une de leurs enseignantes. Pendant ce temps, le ministre de l'Intérieur, l'honorable Ileji Chifoudou, a offert à Raïm le poste de responsable de l'informatique et de la communication pour sa campagne électorale. Mais Raïm n'est pas sûr d'accepter, car il n'adhère pas à l'idéologie de Chifoudou et la description du poste ne lui inspire pas confiance. Retrouvons-le dans le bureau du ministre de l'Intérieur dans ce 4e épisode intitulé « L'informaticien joue à Dieu ».
5: Contrairement à la dernière fois, la réunion eut lieu dans le bureau de Chifoudou. Raïm était arrivé avec beaucoup d'avance et dut attendre un bon moment. Tout comme la salle de conférence dans laquelle il s'était rencontré la fois précédente, le bureau de Chifoudou était l'incarnation de l'opulence gouvernementale. Lorsque le ministre fut finalement arrivé, il invita Raïm à prendre la parole.
6: Alors, qu'est-ce que j'aurai exactement à faire si j'accepte de travailler pour vous, monsieur le ministre ?
7: Comme vous le savez sûrement, une campagne électorale aujourd'hui ne se résume plus à des discours interminables prononcés à bord de gros véhicules 4x4 dans chaque quartier de la capitale, ou à sillonner le pays pour convaincre les gens de sa vision politique. De nos jours, tout tourne autour des données.
6: Données au sens traditionnel, vous voulez dire les statistiques ?
7: Eh bien, oui, aussi. Mais au-delà de cela, il s'agit de contrôler le narratif. Connaître les tendances, être capable d'orienter le débat national, c'est tirer parti de toutes les ressources technologiques disponibles. Vous voyez ce que je veux dire ?
6: Oui, je pense que je commence à comprendre.
7: Les élections modernes sont préparées à l'aide d'algorithmes extrêmement intelligents. Ils sont en règle générale contrôlés par un seul homme assis devant un ordinateur quelque part. C'est là que vous intervenez, Raïm. Vous serez cet homme.
6: Un peu comme si on entrait dans l'esprit des gens et qu'on leur disait quoi penser et comment voter. En somme, jouer à Dieu.
7: Exactement. Et même si pas une seule personne dans tout Inzuna n'avait l'intention de voter pour nous, nous utiliserions les données que vous créerez, basées sur l'IA et d'autres technologies disponibles, pour convaincre l'opinion que nous sommes en tête des sondages.
6: Vous voulez dire truquer les statistiques ?
7: Appelez ça comme vous voulez. C'est ce que j'appelle guider l'orientation politique du pays. C'est l'essence même du leadership. Montrer le chemin aux gens. Les gens ne connaissent pas toujours le chemin.
6: Mais n'est-ce pas un peu, comment dire, un peu contraire à l'éthique ?
7: C'est la réalité de la façon dont la politique fonctionne dans le monde entier, Raïm. Il faut se forger une carapace pour faire ce métier, mon ami. Certaines de vos tâches seront dures à supporter, et vous vous sentirez peut-être quelque peu en conflit. Mais je vous assure que c'est pour la meilleure cause. Et c'est aussi pourquoi vous serez payé au prix fort. Alors, je vous le demande à nouveau. Êtes-vous prêt à relever le défi ?
6: Je suppose que oui.
7: Vous devez être sûr à 100%, Raïm. Car une fois que vous vous engagez, il n'y a pas de retour en arrière possible.
6: J'en suis sûr à 110%, monsieur. Je suis ravi de faire partie de ce nouveau monde et j'ai hâte de commencer.
7: Bon, je suis très heureux de l'entendre, Raïm. Maintenant, il faut que vous signiez le contrat. Puis on va vous montrer votre nouveau bureau.
6: Très bien, monsieur.
5: Raïm ne le savait pas, mais il venait de s'en sortir de justesse. La garde rapprochée du ministre de l'Intérieur avait reçu l'ordre de ne pas laisser le jeune homme partir s'il refusait l'offre d'emploi. Alors que Raïm rejoignait l'équipe de Chifudo, Jeanne, elle, se trouvait dans le QG de campagne du docteur Msimanga.
8: Docteur Msimanga, vous avez de la visite.
9: Ah oui, Jeanne, n'est-ce pas ?
10: Oui, docteur Msimanga.
9: Entre, assieds-toi.
10: Merci.
9: Thé ? Café ?
10: Oh non, merci. Juste un verre d'eau, s'il vous plaît.
8: Voilà.
10: Merci, Rabia.
8: De rien.
9: Nous sommes très heureux de ta candidature. C'est formidable qu'une personne de ton expérience souhaite travailler avec nous.
10: Merci.
9: Je suis sûr que ta connaissance des réseaux sociaux nous apportera l'impulsion dont nous avons besoin pour gagner cette élection.
10: Je suis également très enthousiaste à l'idée de me joindre à votre équipe, docteur Msimanga. Toute personne saine d'esprit peut voir que vous offrez un avenir meilleur. Je suis prête à contribuer autant que je peux pour vous permettre d'apporter des changements indispensables dans ce pays.
9: Oh, merci. Je suis très curieux d'entendre tes idées sur la façon dont nous pouvons monter dans les sondages, Jeanne.
10: D'accord.
9: Et c'est pour ça que je voulais te rencontrer.
10: Pour être honnête, vous avez mené une campagne si formidable jusqu'à présent que je ne suis pas sûre de pouvoir ajouter quoi que ce soit d'important.
9: Vraiment ?
10: Oh oui, aucun doute là-dessus. Un petit coup de pouce du côté des réseaux sociaux et vous comblerez rapidement le retard sur votre adversaire.
9: Et comment comptes-tu faire pour y parvenir ?
10: Oh, vous vous êtes déjà positionné comme le candidat de la jeunesse et un grand nombre de jeunes adhèrent déjà à votre projet politique. Il ne reste plus qu'à faire parvenir votre message à ceux qui ne l'ont peut-être pas encore entendu.
8: Tu proposes d'utiliser les médias numériques plutôt que les médias traditionnels pour atteindre encore davantage de jeunes ?
10: Exactement.
9: Mais et les autres tranches d'âge ? Nous avons également besoin de leur vote. Je voudrais devenir le président de tous les Inzunais, pas seulement d'un certain groupe démographique.
10: Oh, c'est clair. Il ne s'agit pas du tout de les ignorer.
9: Ah.
10: Les médias traditionnels sont indispensables. Tout ce que je dis, c'est qu'il y a un nombre important de jeunes qui ne reçoivent peut-être pas votre message parce qu'ils n'accèdent à l'info que par leur smartphone.
9: Ok.
10: C'est ce sur quoi je me concentrerai à votre place.
9: Ok, d'accord, mais comment on fait concrètement ?
10: Alors, on vous établit en tant que marque. Comme un produit connu sur le marché en ce moment. Une boisson gazeuse, par exemple, ou un médicament. Et je mettrai en avant la marque Msimanga en publiant des vidéos et des photos avec des messages ciblés sur les réseaux sociaux. Il faudra collaborer avec des influenceurs populaires qui relayeront votre message sur leur plateforme.
9: D'autres influenceurs que toi ?
10: Des influenceurs incontournables sur les réseaux sociaux. Moi y compris, bien sûr.
9: Ah, okay.
10: Nous avons tous des publics différents. Les gens qui aiment mon contenu ne s'intéressent pas nécessairement à ce que fait quelqu'un d'autre et vice-versa. Faire appel à de nombreux influenceurs différents nous permettra d'atteindre le plus grand nombre de jeunes possible.
9: Oui, je vois. Ok, c'est logique. Bon, Jeanne, j'aimerais que tu te charges de notre campagne dans les médias numériques. Est-ce que tu es d'accord?
10: Bien sûr, docteur Msimanga, c'est pour ça que je suis ici.
9: Parfait. Si ça te convient, j'aimerais que tu commences immédiatement.
10: Wow.
9: Rabia va te montrer ton bureau.
10: D'accord.
9: Et j'espère que tu es consciente que nous ne sommes pas en mesure de te rémunérer au-delà du remboursement de tes dépenses.
10: Oh, pas de souci. Je ne suis pas là pour l'argent. Je suis venue pour aider à changer mon pays. Je pense que vous êtes la personne qu'il nous faut pour cela, monsieur.
9: Ah, merci. Bon à savoir.
5: Hugo et Anna avaient pris place dans le bureau de Madame Levington avec leurs parents et les enseignantes Nina et Fanny. La directrice leur faisait face, droite dans son fauteuil, et les regardait par-dessus ses lunettes à monture épaisse.
11: Merci à tous d'avoir pris le temps de venir. Avant de commencer, permettez-moi de vous présenter les uns aux autres. Monsieur Wakwa est le père d'Hugo.
9: Bonjour à tous.
12: Bonjour, monsieur.
13: Bonjour, monsieur.
11: Et voici monsieur et madame Lodekai. Ce sont les parents d'Anna.
13: Ravie de vous rencontrer.
12: Bonjour à vous.
14: Bonjour.
11: Mademoiselle Kasongo est enseignante, ainsi que mademoiselle Dessina, ici au lycée central.
15: Bonjour.
12: Bon. Enchantée, madame.
9: Bonjour.
11: Bien, allons-y. Tout d'abord, j'ose espérer que vous savez tous exactement pourquoi nous sommes réunis ici.
12: Naturellement. Mm-hmm.
11: Au cas où ce ne serait pas le cas, je vous rappelle qu'il y a eu un incident malheureux à l'école. Anna, ici présente, a répandu une rumeur calomnieuse.
16: Quoi? Mais ce n'est pas ce qu'elle nous a dit. Elle a juste dit que vous vouliez nous voir pour un petit problème.
11: Vous, monsieur Lodekai, ne vous énervez pas. Le petit problème est déjà réglé avec l'une des victimes, mademoiselle Kasongo. Mais il reste l'autre partie touchée par la rumeur. Hugo, le camarade de classe d'Anna, a été accusé d'avoir une relation amoureuse avec mademoiselle Kasongo. Ce qui, bien sûr, comme Anna l'a admis, est totalement faux.
12: Mais Anna, c'est quoi ce comportement?
9: Mon fils a été très bouleversé par cette histoire. Ma femme et moi, nous exigeons qu'Anna présente des excuses à Hugo en classe et par écrit. Faute de quoi, nous intenterons une action en justice.
14: Oh, désolée, je ne voulais vraiment blesser personne. S'il te plaît, pardonne-moi, Hugo.
16: Tais-toi, idiote. Je t'ai dit et répété de faire attention à ce que tu dis. Tu n'écoutes jamais. Et maintenant, regarde ce que tu as fait.
14: Pardon.
16: Pardon? À quoi sert de dire pardon, hein?
11: Monsieur Lodekai, inutile de vous mettre dans cet état. N'oublions pas qu'ils sont encore des enfants. Ils ont besoin de nous pour les guider.
12: Je suis d'accord avec Madame Levington. Ce sont des enfants et ils font des bêtises. Pas la peine de perdre son sang-froid. Je vous en prie, Monsieur Wakwa. Essayons de résoudre ce problème sans faire appel à la justice.
9: Hein. Mais pourquoi elle a fait ça? Pourquoi elle a décidé de ruiner la réputation de mon fils sans raison?
15: Comme l'a dit Madame Levington, Anna et nos élèves sont encore en train de grandir. Et les enfants agissent parfois de manière illogique. Je suis la prof principale d'Anna et d'Hugo. Je peux vous dire que tout cela est né d'un désaccord banal d'adolescents entre Anna et Hugo.
12: Oui, c'est...
17: Il est clair qu'Anna a vraiment des remords, monsieur Wakwa. J'espère que vous pourrez trouver au fond de vous la force de laisser couler.
9: Cela dépend d'Hugo. C'est lui qui a été diffamé et blessé.
11: Hugo?
13: Oui, madame.
11: Qu'en dis-tu? Tu penses pouvoir pardonner Anna?
17: Je lui pardonnerai si elle s'excuse publiquement auprès de toute l'école et fait comprendre à tout le monde que ce qu'elle a dit était complètement fou. Que je n'ai jamais eu de liaison avec mademoiselle Kasongo.
12: Elle me fera.
14: D'accord, je vais le faire. Je suis vraiment désolée, Hugo.
11: Bien. Pouvons-nous considérer cela comme réglé alors, monsieur Wakwa?
9: Si Hugo est satisfait, d'accord.
12: Oh, merci. Merci beaucoup.
14: Merci,
12: je remercie, monsieur.
9: Mais j'espère qu'Anna a appris que ses actes ont des conséquences.
12: Oui.
9: La prochaine fois, ça ne se passera peut-être pas aussi bien. Mm-hmm. La diffamation est un délit grave dans ce pays, tu sais, Anna.
11: Exactement.
9: Les rumeurs et la désinformation qui calomnient peuvent facilement te coûter ta liberté.
16: Oh, elle a bien compris la leçon. Je vais m'en assurer.
4: C'est ainsi que s'achève cet épisode de notre feuilleton Raïm du côté obscur. Anna a-t-elle vraiment appris sa leçon? Et comment se dérouleront les campagnes électorales respectives des deux cousins Raïm et Jeanne à la tête d'équipes de communication rivales? Rejoignez-nous la prochaine fois pour le découvrir. 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Au revoir.

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6: Un sens pour les câbles des fois.
2: Ça c'est fort. Bonsoir.
0: Ouais,
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0: mais attends, je vais prendre un micro comme ça.
2: Non, bah oui, parce que on va peut-être le refaire sans écho, mais c'est sûr, ça va faire trop d'écho.
5: Alors bonjour à tous, on est sur le radio studio Zonzon Zef, l'émission Zonzon Zef à Blois 91.1 et à Vendôme 91.7. On va faire le petit tour de table. Bonjour Mad.
7: Bonjour, moi c'est Mad. J'ai déjà fait la radio une fois. Et puis l'électro, j'ai déjà fait deux fois et ça me plaît.
8: Moi c'est Wilfried, moi c'est la première fois que je fais l'électro. J'ai vraiment aimé ce qu'on a fait avec Vincent, donc c'est bon pour moi.
9: Bonjour, moi c'est Vincent.
10: Bonjour, moi c'est Isabelle.
11: Bonjour, moi c'est Obélix.
12: Bonjour, Tahitien, l'Oxy Bibliothèque.
5: Et moi c'est DC. Donc Tahitien, je vais te poser une question. En quoi consiste l'émission Zonzon Zef?
13: Alors, Zonzon Zef, c'est l'émission de radio de Studio Zef. Si tu veux, c'est le Studio Zef qui vient à la maison d'arrêt de Blois, qui fait participer plusieurs détenus en fonction des activités ou d'autres choses qu'ils ont fait sur la maison d'arrêt avec des thèmes différents à chaque fois. Et justement, ce qui permet ensuite de faire des rétributions, c'est-à-dire de montrer un peu ce qu'ils ont fait, de comment ça s'est déroulé, de pouvoir justement parler avec les intervenants. Et tout ça, on peut l'écouter le mercredi soir à 21h sur la radio de Studio Zef, Zonzon Zef d'ailleurs. Donc je rappelle, c'est 91.1 sur Blois et 91.7 sur Vendôme. Et on peut aussi avoir les émissions passées en podcast.
5: Et aujourd'hui, voilà. Quel est le thème de l'émission, le Tahitien?
13: Alors l'émission du jour porte sur l'initiation à la musique électronique et on a Vincent Dupré qui est là pour justement nous expliquer comment s'est déroulée l'activité, qu'est-ce qu'il a mis en place et comment, on va dire, ils ont pu emmener à une restitution en deuxième semaine. Et je vais laisser la parole à mes compères parce que moi j'ai eu qu'un regard extérieur alors qu'eux ont vraiment participé à l'activité, donc ils vont pouvoir mieux vous expliquer comment ça s'est déroulé.
5: Alors pourquoi vous vous êtes inscrit à cet atelier?
7: Moi je me suis inscrit à cette activité comme j'avais déjà fait. J'ai trouvé ça super bien, c'est pour ça que je me suis inscrit.
8: Moi, Wilfried, parce que j'aime la musique. Dès que j'ai entendu, je suis venu vraiment pour apprendre des choses, quoi. Là, j'ai appris des choses. Je suis Didier, mais j'ai appris des choses que je n'ai pas fait avant.
5: Obélix, ça t'a plu, toi?
11: Ouais, moi, c'était cool, ça m'a plu. Ouais, moi aussi, j'ai fait du son à l'époque. Il y a 20 ans de ça. Et puis ouais, non, c'était cool, la petite session qu'on a fait là. Ça nous fait sortir un peu de notre cellule.
5: Alors, je vous rappelle qu'on a la maison d'arrêt de Blois. Je vais vous présenter Vincent Dupré, alias 3.
14: Alors, bonjour, ouais, moi c'est Vincent. Mon nom de scène, c'est 3. Et en fait, moi je suis venu ici en tant qu'intervenant musique électronique. Mais sinon, en fait, moi je suis musicien. Je suis intermittent du spectacle, en gros, quoi. Voilà, je sais pas si vous avez des questions, les gars. Ou...
7: Oui, bonjour Vincent.
14: Ouais.
7: Je voudrais savoir combien de temps tu exerces ce métier.
14: Depuis combien de temps?
7: Oui.
14: Alors, ça fait 4 ans que je suis officiellement intermittent du spectacle, et donc c'est vraiment mon métier. Après, la musique, c'est une activité que j'ai fait depuis longtemps, quoi.
8: Bonjour Vincent. Quelle est ta motivation de faire des ateliers, s'il vous plaît?
14: Écoute, moi, les ateliers, pour moi, c'est un engagement, et à la fois, c'est mon travail, en fait. Donc, en tant qu'intermittent, ça me fait, concrètement, ça me fait faire aussi des heures, et ça fait partie de mon travail, où j'interviens dans plein de structures différentes pour faire des créations avec les personnes qui sont dans ces structures, donc comme là à la maison d'arrêt. Et après, quand je dis c'est un engagement, c'est aussi quelque chose que j'aime, c'est aller voir différents publics et partager ce que je peux faire au niveau musique, etc. Et puis le, entre guillemets, le savoir-faire que j'ai sur la musique électronique et de le partager avec des enfants, des ados, des adultes et plein d'autres publics, quoi.
8: Comment tu as eu l'idée de venir faire l'atelier aux prisons?
14: Alors l'idée, elle part pas forcément de moi. L'idée, elle part plus de la rencontre avec Isabelle de la Ligue de l'Anciennement. Et aussi d'une structure, la structure qui moi m'emploie directement, qui est Figure Libre. Donc, on va peut-être parler, mais peut-être Isabelle, tu veux dire un mot sur la Ligue de l'Anciennement?
10: Bah oui, tout à fait. Donc effectivement, moi je suis la coordinatrice culturelle à la Ligue de l'Enseignement et je travaille avec le SPIP pour la mise en place d'ateliers culturels au sein de la maison d'arrêt de Blois. Et de ce fait, j'ai sollicité Vincent pour faire des ateliers musique électronique au sein de la maison d'arrêt et proposer effectivement une série d'ateliers d'initiation. Ces ateliers, en fait, comme l'a dit le Tahitien, étaient prévus sur plusieurs jours avec plusieurs groupes différents. Et de ce fait, ils ont créé des morceaux qu'on va pouvoir écouter plus tard dans le cadre de l'émission et pouvoir voir aussi ce que tous les participants ont pu tirer de ces ateliers. Qu'est-ce que ça leur a apporté? Qu'est-ce qu'ils vont en sortir maintenant? Donc voilà. Donc cette mise en place d'ateliers, elle se fait en musique électronique. Là, pour le coup, c'était effectivement avec Figure Libre, l'association Vendemoise qui organise les locomotives. Mais ça m'arrive de travailler avec d'autres partenaires du type la Maison de la BD, BD Boom, avec la Lograin, scène nationale, avec le Château d'Eau, avec des plus petits partenaires comme l'UFOLEP. D'autres assos locales en général, pour mettre en place de différents types d'ateliers en fonction des savoir-faire des associations.
14: Et du coup, pour répondre à ta question, Wilfried, en fait, concrètement, c'est pas ce que j'entends, c'est que c'est pas, en tout cas pour ma part, mais ce que j'ai l'impression que c'est un peu comme ça tout le temps, c'est pas les intervenants qui se disent tiens, j'irais bien faire une intervention à la maison d'arrêt, par exemple. C'est plus le SPIP ou la Ligue de l'Enseignement qui recherche des intervenants et contacte des associations, quoi.
10: Alors, c'est vrai dans les deux cas, puisque pour ta part, j'avais eu vent que tu avais envie quand même d'intervenir en maison d'arrêt. Et pour moi, c'est important, effectivement, ces personnes, ces intervenants qui ont déjà une envie de départ, puisque ça vient d'eux, en fait. Donc effectivement, il y a certains intervenants que je vais aller chercher moi-même et je vais leur poser la question. Certains peuvent refuser et puis d'autres acceptent aisément de venir faire des ateliers.
5: Vincent, j'ai une petite question pour toi. C'est la première fois que tu viens en maison d'arrêt ?
14: C'est la troisième fois que je viens ici à Blois. Après, j'avais pas été dans une maison d'arrêt, mais j'avais été dans un centre pénitentiaire, il me semble. Je sais qu'il y a différentes structures où j'étais venu, moi, juste pour la restitution. J'avais pas fait les ateliers, mais je faisais partie d'une asso qui faisait du slam. Et moi, j'étais venu juste le jour de la restitution pour venir faire des textes aussi avec les autres slameurs et les détenus présents, quoi.
5: Ok, c'était différent qu'ici à Blois.
14: Ouais, c'était différent parce que c'était pas une maison d'arrêt. Et puis moi, j'avais pas fait les ateliers, donc je venais juste une journée comme ça. C'est pas pareil d'être là pour faire les ateliers parce que du coup, on a le temps de plus se rencontrer, de vivre un moment. C'est différent, quoi.
5: Alors Obélix, qu'est-ce que t'as partagé dans l'atelier ?
11: Eh ben, on a échangé plusieurs morceaux. On était un petit groupe, 5. Et puis chacun mettait un petit peu sa petite patte, sa petite touche. Et puis on s'est bien éclaté, quoi, en fait.
5: T'as raison.
11: Hein ? Ouais.
5: Et puis toi, Mad ?
8: Moi aussi, j'ai participé. On a fait ensemble, on était à 5. Le premier idée, c'était à Mobilix, qui a tapé un peu dans les doigts. Après, la deuxième, c'était moi pour donner l'idée aussi, après, tout de suite. Donc, c'était quand même génial.
7: Et pour moi, c'est pareil, on a composé, et puis on a appris à taper, parce qu'on ne connaissait pas les instruments. Et puis c'était génial, à refaire.
14: Et ouais, pour expliquer un peu, l'idée, moi, c'est vraiment, j'arrive avec des instruments de musique électronique, des sampleurs, des séquenceurs, des synthétiseurs, etc. Et en fait, c'est des créations collectives. C'est vraiment, moi, je montre un peu comment ça fonctionne, comment les machines fonctionnent, pardon. Et après, chacun, quand il a une idée, vient rajouter un peu, sa touche à la création. Et collectivement, un peu, on se dit, ah, ça c'est chouette, on le garde, voilà, ça on trouve autre chose. Et ça se fait comme ça, un peu de manière naturelle, je pense. Hein.
13: Alors, avant d'aller plus loin, on va écouter un reportage qui a été enregistré pendant les ateliers. Comme ça, vous pouvez voir un peu l'ambiance et le déroulement de l'activité. Et voir un peu comment ça se passait.
11: Ah, c'est celui qu'on avait fait le matin, ça. Tous ensemble.
3: Ça, ce qu'on vient d'écouter, c'est celui qu'on avait fait le matin. Pour le matin.
11: Oui, on a fait deux autres.
15: Ah ouais.
3: Pour moi, c'est des débuts de morceaux. Parce qu'en fait, c'est pour l'instant, on a pas de structure encore et tout. Mais il y a
15: après, là,
3: des
15: débuts de prometteurs. Il venait avec les. Comment dirais-je, un planning.

0: dire, c'est que ce morceau, on l'a fait en gamme de ré pentatonique. C'est-à-dire, c'est une gamme. Donc ré, c'est la note de base. Et après, on prend 5 notes. Normalement, do, ré, mi, fa, sol, la, si, do, enfin, avec les noirs et tout, il y a 12 notes. Là, on prend que 5 notes. Et les gammes pentatoniques, du coup, penta pour 5, c'est des gammes qui. Où c'est assez magique, ça s'utilise partout dans le monde. N'importe quelle note sonne bien avec l'autre. Et là, du coup, j'ai configuré ici donc cette gamme pentatonique. Et on a les 5 notes ici. On revient à la sixième, celle-là, c'est les mêmes, c'est ré. Et en fait, dans n'importe quel ordre que je les joue, si je les joue ensemble, ça sonne toujours bien, ok. Et donc, là, vu qu'on a déjà ce morceau qui est dans cette gamme-là, on peut très bien jouer par-dessus, facilement.
1: Décrire ce qu'il y a sur la table.
2: Franchement, il y a un petit piano. Après, je connais pas les noms de tous les objets qui sont sur la table. Il y a un casque, il y a deux enceintes. Même moi, je connais pas leurs noms exactement. Parce qu'il y en a beaucoup, là, carrément. À mon avis, ça, c'est un amplificateur, ça. Il sert à donner plusieurs rythmes à d'autres sons.
1: Et tu peux dire ce qui est en train de se passer ?
2: Bah là, on est en train de... Comment ça s'appelle ? D'enregistrer les sons qu'on est en train de fabriquer. Et ça veut dire, à la fin, ça, on va voir ça va donner quoi, quoi.
1: Et là, c'est Fred qui teste.
2: Là, exactement, c'est Fred qui teste. Fred, l'ancien.
0: De toute façon, là, ce qu'on a, c'est des synthétiseurs, des boîtes à rythme. Là, on entend une boîte à rythme, mais qui est spéciale pour. On peut vraiment sculpter en profondeur le timbre du son, le son en lui-même. Et après, j'ai ramené des synthés analogiques, j'ai ramené un sampler aussi, où on peut avoir plein de styles d'instruments dedans, des orgues, des flûtes, des choses comme ça. Et l'idée, c'est de créer des morceaux ensemble.
2: C'est très bien,
0: voilà.
2: Et tout, il y a des casques, il y a tout ici sur la table.
0: Ouais, j'ai ramené des casques aussi. S'il y en a qui veulent prendre à un moment donné, prendre juste une machine et se poser, tester, tout seul,
3: c'est ça,
0: c'est possible aussi, quoi.
3: Ah ouais, ça. Bah ouais, un casque qui fait faire des trucs.
0: Alors, donc on a dit. Ok. Ensuite là. Avec l'arpège.
4: Faut savoir la manie, la machine là. C'est dur, hein. Il y a trop de boutons.
1: T'avais déjà fait l'année dernière, imagine.
4: Ouais, c'était super, franchement, c'était impeccable. J'ai adoré. Découverte. À refaire. Ouais.
1: C'est quoi qui t'avait le plus plu ?
4: Bah, connaître les instruments, parce que c'est pas évident. Je connaissais pas ça, on n'imaginait pas la musique comme ça. C'est une découverte. Je comprends mieux pourquoi Julie fait de la musique.
5: Au moins 12 ans, ça.
0: Et après, tu vois.
6: Je commence à comprendre celle-là.
0: Et après, t'as le. Là, tu fais fonction mute mode, et là. Ah, voilà, il y a que le kick. Hein.
6: Ouais, mais là, c'est. Ah, ça, c'est la piste 1.
0: C'est
6: piste
0: 2. Voilà, et tu peux muter tes pistes comme ça.
6: Ouais, donc là, on peut aller jusqu'à 16 pistes.
0: Ouais, exactement.
7: Je crois que tu peux aller faire 32 parce qu'il y a une fonction que justement, tu retournes le truc.
0: Celle-là, il n'y en a que 16. Celle-là.
7: Ouais. C'est sur l'autre alors que tu as jusqu'à 32.
0: Peut-être.
7: Il y a un truc.
5: Là, c'est. Parce que la grande chose.

0: T'es tough, hein? Ah ouais, non, c'est pas mal, c'est pas mal. Après, c'est ça, faut connaître les fonctions. C'est surtout de la mémorisation, connaître les sons, les touches. Là, même moi, pour moi, c'est la découverte, tout ça.
1: T'avais jamais fait ça avant?
0: Moi, QSB, j'ai les sons dessus. Après, on fait à notre sauce, mais là, c'est de la création de sons. Du coup, ça n'a rien à voir du tout. Mais c'est sympa.
1: De la techno, toi?
0: À fond, techno, hardstyle, jumpstyle, après beaucoup d'acide, beaucoup. Et ouais, non, faut tester, faut tenter. Après, chacun est libre de ses pensées. Non, ça peut être pas mal, il y a des rendus, des fois, on s'y attend pas et c'est cool.

0: fais d'un instrument dans la vie, Denis ?
1: Ouais, je fais d'arabouka. Du darabouka, ouais.
0: C'est pour ça que t'as le rythme.
1: Un peu, ouais, c'est pour ça, ouais. Quand j'étais petit, je jouais de temps en temps. Et après, j'ai joué plus souvent, hein, mais à l'âge de 15 ans à peu près. Et c'est pour ça que j'ai un peu, on va dire, un peu de talent, quoi. Après, c'est pas des instruments qu'il faut utiliser en boîte de nuit ou quoi que ce soit. Je pense pas.
2: Ça dépend des boîtes, je pense.
1: Ouais.
2: Non, c'est sûr, c'est pas fait pour faire de la musique électronique, par exemple. Mais ça peut. Remarque, ça se mélange de plus en plus. Hein. T'as des trucs maintenant où tu peux avoir très bien de la percussion, de la clarinette, et puis derrière du son électro.
1: Exact.
2: Ça se fait de plus en plus.
1: Hein. Actuellement, on va se baser plutôt sur quoi, non ?
2: Là ? Ouais. Demain, on va essayer de. Moi, je trouve qu'il y a un début là, ouais. Et il y a un début dans ce qu'on a fait là. Alors, de deux choses différentes. Peut-être qu'on va essayer de le compléter, mais je me dis aussi pourquoi pas essayer de réfléchir à avoir quelque chose de fait en live.
1: D'accord.
2: Parce que je trouve que c'est intéressant ce que tu amènes en live. Et puis là, dans la manière dont le gars il mixe un peu le son, je me dis peut-être. Enfin, je dis mix, mais dans le sens de vraiment faire varier le son. Tout à l'heure, là, tu jouais avec le kick pour faire varier les notes du kick, et ça donne un truc vraiment, vraiment chouette, je trouve. Rajouter des effets, enfin en fait plutôt que construire le morceau et de l'enregistrer, on peut peut-être essayer de le faire en live, quoi.
1: C'est talentueux à la musique, on doit être talentueux à la danse aussi.
0: Il faut que ça aille ensemble.
1: Bah je pense que ouais, hein. Il faut tous danser là, on va voir comment ça va marcher.
0: Ça t'apporte quoi toi à la musique, Denis ?
1: La musique, moi, ça m'apprend en fait de ressentir des bonnes choses, de passer à autre chose que ce qu'on pense actuellement ici. Ça nous fait grave plaisir, quoi. Ça nous fait passer des bons moments. On rentre en cellule avec un bon esprit, parce que on fait des choses qui nous restent en bon esprit. De vous voir vous aussi, ça nous rend en bon esprit. De voir. Vincent aussi qui intervient avec tout ça là pour nous, pour voilà, pour qu'on s'intègre et tout ça, et ça me fait plaisir gravement beaucoup.
3: Ah là, c'est lui qui joue là ou c'est les mains? Ah là, c'est ce que j'ai fait. C'est ce qu'il a créé, mais là.
2: Est-ce qu'on va mettre les autres éléments de batterie?
3: J'essaye.
2: Pas forcément ou on peut.
3: Non, comment il va?
2: Ah, il y a ça aussi.

0: la main. Et tu vois, tu en décales ces deux doigts-là, ici. Tac. Voilà. C'est ça. Alors, faut que tu lui, tu le lèves à chaque fois et que tu...
1: Ok. Tu le lèves ?
0: Non, là. Là, ouais, comme ça. Et après, juste, il se décale. Voilà, parfait. Ouais. Pas évident. Après, tu peux faire un doigt ici et... Enfin, oui. Je sais pas. Hein.
1: Non, comme ça.
0: Comme ça,
2: tu peux, ouais. Doigt, tu te lèves pas, tu...
0: Ouais, je
2: pense. Tu le tiens, ouais.
1: Le petit doigt, il est trop petit.
0: Ok, c'est bien.
3: On parle ici, hein, sérieusement.
0: Vas-y. On essaie d'enregistrer un truc comme ça.
4: Alors... Je vois comment ça démarre.
1: Ouais.
4: C'est impeccable. Hein? Alors... Comment ça démarre, c'est bien.
0: Ah oui. Ting, ting, ting.

0: c'est pas sans de la musique. Moi, j'aime la musique. Sans musique, moi, je m'en sors pas. Il faut que j'écoute le son. S'il y a le son, je me sens bien.
1: Ouais, bien, bon, merci à vous. C'est cool. Demain, et bah, à mon avis, moi, je sais pas. Hein, ce que je me dis, c'est qu'en fait, on va essayer de travailler un petit live. Quoi.
2: Là, il y avait un truc de ouf, là.
1: Ouais, c'était ouais. Bien.
2: Là, il était rythmé de ouf.
3: On s'est connecté.
1: Ouais, carrément. Bah, je sais pas, ça vous va d'essayer ouais. De faire un truc comme ça ouais. Pour la restitution, d'essayer de le faire en.
0: Dès que ça commence, c'est bien. Allez, c'est... tu rentres dans la danse.
1: Si, des fois, t'as des notes, ça pas tout à fait en même temps, mais ça, je trouve ça.
0: Ça, c'est le travail.
1: Ça amène du vivant, quoi.
0: Bien fait.
1: Ok.
2: Ouais.
0: Ok.
1: C'est cool.
0: Very good.
1: C'est cool. Eh ben, on garde ça, puis on retravaille après ça.
4: Alors voilà, il y a Clémentine qui est venue faire un petit reportage avec son enregistreur. On va parler un petit peu du premier morceau. On va écouter un petit morceau. Est-ce que Wilfried ou Obélix qui veut présenter, je sais pas, ça m'arrive ou pas.
5: Ouais, bah c'est un petit morceau qu'on a fait tous ensemble. Et Mad, moi, Wilfried et puis DC, et on s'est tous mis un petit peu notre patte sur ce morceau-là.

0: Oh, bonjour Vincent. Je voulais savoir ce que tu penses du morceau Incollectif.
1: Moi j'aime bien. Je trouve que c'est un morceau qui est assez chill, assez doux. Je trouve. Il est assez symbolique. En fait, enfin, à mon avis, il est un peu comme pour les autres morceaux, dans le sens où c'est vraiment un truc collectif. Et ce que je me rappelle pour la petite anecdote sur celui-là, au début, moi, je le trouvais peut-être un peu mou. Et en fait, il y a eu, à un moment donné, il y a quelqu'un qui a rajouté deux petites notes à la basse, mais c'était un peu un accident, c'était pas vraiment voulu. En fait, qui a travaillé un truc, et vu que les machines, elles sont reliées entre elles, on a mis play, et ça a lancé le truc qui avait été fait à côté, quoi. Et en fait, on s'est dit, c'est très bien, elles vont bien ces deux petites notes de basse en plus, et je trouve qu'elles amènent un petit groove qui vient dynamiser le morceau. Enfin voilà, ça c'est pour la petite anecdote, mais ça arrive souvent en musique comme ça d'avoir des surprises un peu. Des fois, on fait pas exprès un truc et on se dit, ah, c'est plutôt bien comme ça en fait. Donc voilà, c'était le cas sur ce morceau.
0: Donc tu penses qu'on s'y met à fond, on y arrivera?
1: Bien sûr, mais ça j'en suis convaincu. oui.
0: Je vais lui poser une question aussi. Est-ce que tu fais que ça ou t'as un autre métier à côté?
1: Non, là, c'est mon métier principal. Moi, comme je disais, je suis intermittent du spectacle. Alors, j'interviens dans différentes structures et j'ai aussi différents groupes, différents projets de musique, des choses où il y a... moi, c'est mon tout seul, donc c'est mon nom de scène, c'est 3. Mais après, je travaille avec une compagnie de danse qui s'appelle la compagnie 6 pieds. Je travaille avec un autre musicien sur un projet qui s'appelle Darian, qui est de la musique traditionnelle et électro. Je travaille avec une dessinatrice aussi, Moonly, où on fait un concert dessiné. Enfin, voilà, j'ai différents projets.
0: Merci. Obélix, à toi.
2: Ouais, et on voulait savoir, t'en vis vraiment de tout ça?
1: J'en vis, ouais.
2: C'est ouais, bien ouais. De faire des petits projets, des machins, des trucs.
1: Ouais, j'en vis vraiment. Alors après, je vis pas en vendant ma musique. Moi, je vends pas vraiment ma musique, je vis des concerts. Ça, quand même, j'en fais. Des concerts, des spectacles, etc. Notamment avec la compagnie de danse. Et après, je vis aussi en faisant ça, là, en étant payé pour faire des interventions, que ce soit à la maison d'arrêt, que ce soit dans des collèges. Comme je vous disais, j'ai déjà été en EHPAD. Ouais, ça change, ouais. C'était marrant, ouais. Ouais. Mais à chaque fois, c'est riche en fait, quoi. C'est ça qui est marrant, quoi. Tu vois, c'était étonnant aussi avec les anciens, quoi. Tu y vas en te disant, voilà, là, qu'est-ce que je vais pouvoir faire, parce qu'ils sont vraiment âgés. Pour le coup, j'avais des mamies qui étaient centenaires. Et en fait, finalement, on fait des trucs, quoi.
3: Merci Vincent. J'ai encore une question ou deux à te poser. Sur le matériel, comment t'arrives à te retrouver avec tous ces fils et puis tout ça?
1: Ça, je pense que tu parles du synthé. J'ai un synthé modulaire, donc c'est un synthé, effectivement, où il y a... En fait, c'est une machine où il y a plein de différents éléments de synthé, des filtres, des effets, des oscillateurs, des choses comme ça. C'est un peu technique, mais... Et puis, il y a plein de câbles qui les relient entre eux, quoi. Ouais, c'est l'intérêt, c'est de choisir soi-même le chemin du son, en gros, quoi. Après, pour répondre à la question de comment on fait pour s'y retrouver, c'est comme tout, en fait. Comme un pianiste, il se pose pas il se pose pas la question sur quelle touche appuyer. Il a l'habitude, il réfléchit pas. Et là, c'est pareil, en fait, c'est à force de faire. Et puis j'ai commencé, j'avais pas beaucoup de machines. J'ai appris au fur et à mesure, quoi.
3: D'accord.
2: Vincent, pourquoi la musique électro en particulier? Pourquoi pas le rap ou
1: Alors moi déjà je le vois pas comme un style, parce que t'as vu dans les morceaux là, il y a des trucs qui sont entre le morceau de Petit Fred ou le morceau funk, ou il y a des trucs qui sont différents. Musique électronique, c'est juste, je le vois, c'est les instruments avec lesquels on fait de la musique, quoi, ouais, avec lesquels je compose, et là où on a composé, c'est des instruments électroniques. Mais après, dans le style, on peut très bien faire du rap, on peut très bien faire la musique rap, quoi, pas les textes bien sûr, mais que de la techno, d'un côté funk, même on pourrait reprendre un morceau de classique, mais avec ces instruments là, quoi. Donc après, moi, pourquoi? Parce que c'est des instruments qui sont accessibles, je trouve, même si on maîtrise pas toute la théorie musicale, et qui permettent de s'exprimer, quoi. Et puis j'aime bien les sons de ces instruments aussi.
0: Vincent, est-ce que tu as un morceau à nous faire écouter de ta création?
1: Alors, j'ai pas grand chose, mais oui, j'en ai un, hein, mais j'ai pas grand chose parce que moi, pendant longtemps, j'ai surtout fait des lives improvisés de ce que je faisais tout seul, donc du coup, très peu enregistré. Après, j'ai quelques trucs sur YouTube, je sais pas, ma chaîne YouTube, c'est 3 musiques écrit en français, mais je pourrais transmettre un morceau pour rajouter au montage, pour faire pour faire écouter.
0: Je vous remercie de votre intervention.
1: Pas de soucis.

0: question à poser avant ça. Une dernière question. La première fois que tu es venu en prison, qu'est-ce que t'as fait?
1: Alors.
0: T'as eu peur?
1: Bah, très honnêtement, je trouve que c'est un endroit particulier quand même. Enfin, c'est pas à vous que je vais l'apprendre, je pense. C'est impressionnant. C'est quand même, c'est un monde à part, moi, je trouve, en fait, quoi. Et ouais, il y a forcément un peu de, on se demande un peu, on se dit, bah, comment ça va être dedans, quoi. Et après, en fait, justement, c'est au moment des ateliers, mais je pense que c'est pareil pour vous, j'ai l'impression, c'est bah, au moment où on fait les ateliers, en fait, je suis en atelier comme je serais partout, quoi. Et du coup, on est un peu, on fait de la musique et finalement, la prison s'efface un peu, quoi, j'ai l'impression.
2: On va écouter un autre morceau. Tifred, on était avec lui, il est plus là, donc on va écouter son morceau.

0: Alors, on a écouté un morceau qui a été composé par Petit Fred. Du coup, les gars, ça vous évoque quoi cette chanson ? Qu'est-ce que ça vous fait ressentir ?
1: Oui, Afrobeat, ça fait bouger. C'était bon quand même. Hein. Il a bien réfléchi à faire ce morceau.
2: Non, le Petit Fred, là, il faisait surtout en live, c'était en direct. Et, ouais, il a pas fait comme nous, quoi. C'était pas enregistré et tout. C'était en direct.
3: Bah, si je peux me permettre, typiquement, ouais, Petit Fred, c'était le, bah, une personne qui a déjà fait un peu de musique électronique. On a parlé un peu machine, et il a un sampler, enfin, une boîte à rythme chez lui. Et du coup, là, il a fait le choix de, enfin, il a créé un truc, et il a fait le choix de le faire, comment dire, de pas structurer le morceau à l'enregistrement, mais de faire la structure en live. Et il y a un côté plus mixé, presque plus DJ, dans le sens où il fait apparaître les éléments petit à petit en fondu, il les fait disparaître, à des moments il coupe la basse, le kick, enfin, et tout ça a été fait bah, en live devant nous tous et devant du public, quoi. Donc chapeau à lui.
0: Moi j'avais une question pour toi, Vincent. Tu officies dans plusieurs endroits, mais pour toi, est-ce que tu prépares chaque activité, c'est-à-dire que tu te fixes une trame à suivre, ou alors tu laisses un peu les gens, tu leur présentes le matériel, tu les laisses un peu aller à leur feeling, quoi?
3: Eh ben, c'est un peu les deux, parce qu'en fait, effectivement, je prépare un peu en amont. Avant de venir, je me suis dit, bah tiens, qu'est-ce que je vais faire? Bah, je vais me présenter, j'ai fait un morceau de ce que je fais moi aussi, tout début des ateliers, pour montrer ce que je faisais. Après, je me suis dit, je vais présenter les différents instruments. Et effectivement, après, je m'adapte à ce qui se passe. Et y a des groupes, souvent c'est différent, et je m'adapte au feeling, quoi, je pense, ouais. En tout cas, j'essaye de faire comme ça, quoi.
0: Et t'as un public en particulier qui te plaît le plus, avec qui travailler?
3: C'est assez différent à chaque fois. En vrai, c'est différent, mais la maison d'arrêt, comme moi je te dis, en fait, il y a des moments où je trouve ça fort, où ça donne du sens pour moi à ce que je fais. À la maison d'arrêt, c'est le cas notamment. Après, quand je travaille avec des adultes handicapés aussi, c'est pareil. Il y a des choses où tu les vois faire, et même c'est les gens, par exemple, le personnel soignant qui nous disent. Bah dis donc, je l'aurais pas pensé capable de se concentrer autant, de faire ça. Et ça, c'est chouette, quoi.
0: Ouais, c'est plein de puits d'expérience, quoi.
3: Ouais, exactement.
1: Pourquoi tu aimes apprendre la musique?
3: Pourquoi je fais des ateliers, des choses comme ça? Moi j'aime bien parce que c'est la question du sens. C'est ce que je disais à Tahitien. Je trouve que ça met du sens dans les choses. Moi j'adore faire des concerts, etc. Mais je crois que ça, au bout d'un moment, faire que ça, ça m'embêterait. Mais comme faire que des ateliers, ça m'embêterait aussi. Et j'étais animateur avant, donc j'ai un peu d'expérience là-dessus. J'étais animateur, dans plein de trucs, quoi. Et puis je pense, toi tu me disais, t'es DJ.
1: Oui, c'est DJ.
3: Et je pense que tu vois, ce truc de communiquer aux autres, de rendre un peu les gens heureux, de partager quelque chose, je pense que tu vois ce que c'est, quoi.
1: Oui,
3: et moi je trouve que c'est pareil dans la musique et c'est pareil dans les ateliers un peu, quoi.
1: Oui, c'est pareil comme le DJ, il a les élèves qui puissent montrer comment toucher les spits, comment toucher le contrôleur, tout ça.
3: Voilà, c'est ça.
1: C'est inné, quoi, ça rentre dans le sang. Quoi.
3: C'est ça.
1: Ok, merci.
2: Bon, comme disait Wilfried, lui il était DJ, moi c'est pareil, j'ai fait un peu de mix aussi. Dans les technivals, c'est autre chose, hein, mais bon. Mais c'est pareil, j'ai fait un peu de musique aussi, mais bon, ça remonte à longtemps. Mais vous, les gars, vous avez fait quoi, vous?
4: Moi, personnellement, j'ai jamais fait de musique, mais depuis tout le temps, j'écoute de la musique. Je suis un fan de musique.
5: Moi, j'avais jamais fait de musique, et puis c'était la découverte pour moi.
4: Nous allons écouter le morceau Funk 3.

0: Vincent, alors, qu'est-ce que tu penses de ce morceau-là?
1: Bah écoute, moi j'aime bien, en plus moi j'aime bien le funk, le côté funk. Alors je trouve dans la basse on le sent bien. Et puis là, ce morceau-là, du coup, c'était un mélange dans le sens où il y avait toute une partie qu'on a travaillée avant, qu'on a séquencée avant. Donc séquencer, c'est arranger dans quel ordre on fait intervenir les choses. L'intro, le couplet, le refrain, etc. Donc ça, c'était déjà fait. Et après, il y a quand même eu plusieurs personnes qui sont venues rajouter un peu de solo en live. On l'entend. Je trouve dans le mix d'ailleurs, il est un peu fort, mais ça, c'est comme ça. Mais on entend les petites notes rajoutées en live, et puis des effets aussi au modulaire un peu.
0: D'accord. Voilà. Alors, tu sais, les participants ont appelé ce titre le flic de Beverly Hills. Qu'est-ce que t'en penses?
1: Mais je suis assez d'accord. Je pense qu'on se l'est dit. Dans le départ du morceau, il y a un truc qui ressemble au générique de la série, quoi.
0: Merci Vincent. Ouais.
2: Alors les morceaux qu'on vient d'écouter, c'est les morceaux qu'on a joués parce qu'ils ont été restitués à chaque personne de chaque groupe. Donc Isabelle, j'aurais voulu savoir quand il y a eu la restitution, il y avait qui avec nous?
3: Alors en fait, la restitution, c'est effectivement ça marque la fin des ateliers qu'on a fait avec Vincent, et c'est pour présenter à la direction du SPIP ou d'autres directions des partenaires en fait qui viennent voir notre petite restitution et le live des morceaux. Donc là sont venus Monsieur Trémine, hein, qui est donc le directeur fonctionnel du SPIP 41, et il y avait aussi Madame Seyot qui est donc la directrice de la Ligue de l'enseignement 41, et ces deux personnes ont pu effectivement apprécier ce qui avait été votre travail pendant tous ces ateliers. Et donc il y avait aussi, j'avais convié normalement le chef de détention ou la direction de la maison d'arrêt, mais bon, leur emploi du temps ne leur a pas permis d'être présent ce jour-là. Mais effectivement, il faut aussi les remercier pour qu'on puisse faire tous ces ateliers au sein de la maison d'arrêt.
4: Oui, c'est vrai. Pendant la restitution, là justement, il y a Madame Saillot et Monsieur Trémine qui étaient là, et ils ont été interviewés justement pour savoir ce qu'ils ont pensé de tout ce qu'on a fait, quoi. Et on écoute leur interview.
5: Bah déjà, ce qu'on ressent, c'est l'intérêt des participants pour la découverte à la fois des instruments, mais aussi d'une pratique musicale. Donc ça, c'est notre objectif premier. Ensuite, on a vu vraiment une implication et un intérêt à découvrir la pratique. La qualité de notre intervenant aussi a joué beaucoup. Elle a été remontée par les personnes qui ont participé. Donc pour nous, c'est très satisfaisant à ce niveau-là en termes de retour.
6: Moi, j'ai été, j'allais dire surprise, mais je dirais même fascinée par la qualité de concentration et d'écoute entre les participants qui ont en direct, là, nous ont proposé un morceau de musique. Et on sentait qu'ils étaient pleinement dans ce qu'ils étaient en train de faire pour donner. Et ils le faisaient ensemble aussi. Et c'était impressionnant de voir cette concentration et cette énergie entre eux et qu'ils communiquaient à leur public.
5: Bah pour le SPIP, clairement, d'abord, ça s'inscrit dans une programmation annuelle. Donc, ça, je tiens à le souligner, en lien avec le travail qui est fait justement avec notre partenaire Ligue de l'enseignement et notre coordinatrice. C'est de travailler sur une offre la plus diversifiée possible. Mais derrière cela, l'objectif est toujours le même. Hein, c'est de permettre à des personnes de découvrir, soit au travers d'une pratique artistique, quelque chose qu'ils n'ont pas l'occasion à l'extérieur. On échangeait là-dessus, justement, où souvent, ils ne passent pas la porte de structures, ne serait-ce qu'aller au cinéma, un espace culturel, etc. Donc déjà, c'est donner l'envie de découvrir, se découvrir aussi, parce que c'est souvent un moment où le temps s'arrête. Pour eux, alors on est souvent dans l'expression, effectivement, ça permet de s'évader, c'est peut-être un petit peu partie des choses qu'on entend souvent, mais c'est une réalité aussi. Mais au-delà de ça, c'est de distiller un peu cette idée qu'on peut faire autre chose, on peut se valoriser souvent c'est des personnes qui ont peu de confiance en elles aussi, donc là se dire qu'on peut faire des choses très rapidement, c'est aussi l'intérêt, et puis ensuite ça fait partie aussi un peu l'éducation de manière générale, de laisser aux personnes des sentiments, des expressions, des ressentis qu'ils vont pouvoir partager de manière positive entre eux au niveau de l'activité, mais on l'espère aussi au-delà de ça dans les relations qu'ils peuvent avoir tout simplement avec les personnes.
6: À la Ligue de l'enseignement, on considère que les citoyens sont acteurs de leur citoyenneté et pour ça, il faut se mettre en mouvement, il faut se mettre en pratique. C'est particulièrement compliqué en détention, puisqu'évidemment, là, on est dans un lieu de privation de liberté où reprendre le contrôle de sa vie et pouvoir décider de sa vie et de ses projets de vie est très compliqué. Donc là, par l'apport de pratiques artistiques et l'apport de pratiques de loisirs, ce qu'on défend, c'est l'éducation tout au long de la vie, et par cette pratique justement reprendre le fil de sa vie, de ses projets, se redonner des perspectives, se remettre en mouvement. Et on sait que la remise en mouvement par le loisir permet de se remettre en mouvement tout court sur l'ensemble de sa vie. Et en plus, on est là dans le cadre d'ateliers collectifs où les détenus vivent un moment partagé entre eux. C'est du lien social, ils en ont besoin pour se construire eux individuellement, et on sait que le lien social qui est apaisé avec un vivre ensemble qui est harmonieux permet aussi de contribuer à une sérénité globale. Voilà, donc c'est en plus de ce que vient d'évoquer monsieur Trémine sur la notion essentielle d'avoir accès aux arts et à la culture, ce pourquoi on tient beaucoup à ces ateliers.
0: Vincent, pour un peu clôturer tout ça, j'avais une petite question. Qu'est-ce que t'en as pensé, toi, justement, de l'activité, des participants, du déroulé, de l'ambiance? Comment tu t'es senti justement au milieu d'autres détenus?
1: Moi c'est alors comme je dis, c'est la troisième fois aussi que je viens. J'ai envie de dire, chaque fois les groupes sont différents, même là les deux groupes étaient différents, mais à chaque fois je trouve qu'il y a justement il y a une ambiance qui est quand même assez chouette, de respect, je trouve, de partage, et moi je trouve que c'est assez essentiel. Et c'est ce que j'ai dit aussi quand on en a discuté à la restitution. Pour moi, ça va pas du tout que dans un sens. C'est pas genre juste moi qui apporte des choses. C'est aussi un échange. Et ouais, il y a des trucs, des fois, en discutant avec chacun qu'on participe aux ateliers, où je me dis, ah, mais même dans la façon de faire de la musique, où je me dis, ah, tiens, ça, moi, j'aurais pas fait comme ça, mais en fait, ça m'apporte des choses, quoi. Techniquement, de musique, quoi.
0: Oui, je rebondis d'ailleurs quand on a parlé d'en rajouter des morceaux de guitare justement au compo et tout ça. Non, je vois ce que tu veux dire.
1: Ouais, tout à fait. Bah, cette discussion-là, pour moi, elle faisait partie de ces choses d'échange, quoi. Voilà, exactement.
0: Merci. On a entendu le ressenti de Vincent. Maintenant, les gars, est-ce que chacun veut dire un petit mot par rapport à ce que lui a ressenti, comment il a trouvé l'activité et s'il est prêt à le refaire?
7: Ben moi, c'est que du positif. C'est déjà la deuxième fois que je l'ai fait. Je suis très content. J'écoute toujours d'autres instruments. Sinon, c'est ça à refaire, je le referai.
8: Moi, Wilfried, excusez-moi, j'ai aimé. Donc, comme si j'ai fait le Didier. Donc, je suis rentré dès que j'ai vu le matos. Je suis rentré dedans, quoi. C'est pour ça que je disais à Vincent, moi, je suis rentré dans l'appareil. Donc, je suis concentré. Et lui-même, il savait. Donc, tu as un petit touche de cet appareil. Merci.
2: Bah, moi aussi, ça a été. Je n'avais jamais fait de musique, mais bon, c'est la découverte pour moi. J'ai apprécié. Si c'est à refaire, je referai carrément.
4: Ouais, c'est vrai que le reportage, c'est pas mal, quoi, c'est ce qu'ils disent. C'est vrai que ça nous ouvre d'autres horizons, quoi. On se bloque à pas faire d'habitude. Et que c'est vrai que là, en détention, on croirait qu'on est, cloîtré dans quelque chose. En fait, ils nous ouvrent les yeux sur plein d'autres choses. Donc, c'est vrai que c'est énorme, quoi. C'est tout ce qu'ils font, c'est super.
7: Moi, pour moi, ce que j'ai entendu, c'est que du positif. Ils sont très contents de nous. Ils ont des ciblés, ils ont réussi à nous comprendre, quoi.
4: Bah moi, j'ai surtout mixé sur platine. Là, c'était sur table de mixage, c'était complètement différent. Donc, j'ai appris pas mal de choses. Puis, c'est cool, Vincent, si on t'a appris des trucs aussi.
3: Moi, justement, en tant que coordinatrice, j'ai pu suivre un petit peu les ateliers. Et ce que j'ai apprécié dans le groupe, c'est justement l'entente qu'il y a eu entre vous. Et puis la régularité aussi, parce qu'effectivement, quand on monte des ateliers, on a toujours la question de se dire est-ce que je vais avoir, est-ce qu'ils vont suivre sur toute la longueur. Surtout que là, on a collé une initiation en musique électronique plus une émission de radio derrière sur ce que vous en pensez. Donc c'était un petit peu, ça pouvait être un projet un petit peu, je vais être casse-gueule, excusez-moi du terme. Donc je suis très contente qu'effectivement ça ait cet aspect positif et puis que ça vous aide justement à ouvrir aussi des portes pour vous éventuellement pour plus tard ou simplement déjà même pour un passe-temps ou de se dire qu'il y a aussi des structures effectivement qui proposent ce genre de choses et qu'elles sont totalement ouvertes dehors.
4: Bon, on arrive à la fin de l'émission.
8: C'était avec Saint-Joseph. Jean-Joseph.
7: Avec la musique électronique.
2: Avec Vincent Dupré, notre accompagnateur, qui nous a formés à cette émission.
0: On vous remercie de nous avoir écoutés. On va clôturer justement avec le dernier morceau, qui est le morceau années 80. Et merci encore. Vous pouvez nous retrouver sur 91.1 sur Blois et 91.7 sur Vendôme. À bientôt.

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0: Je suis celle qui a encaissé les coups. 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Accueille tes peurs sous le tremblement de tes mains, soigne tes plaies, blessure d'une insouciance volée, d'une confiance bafouée. 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
1: C'était Maï qui slame à Vendôme au Loup Perché.
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Et vous êtes bien sur Studio ZEF et c'est le détour musical qui reprend encore pour une nouvelle année, 10e saison. On attaque ce 80e détour musical avec Dominique Fils Aimé et le morceau Nameless. C'est parti pour une heure de musique. Restez bien branchés sur Studio ZEF, c'est le détour musical.

Et vous êtes bien sur Studio ZEF, c'est le détour musical comme prévu. C'est la 80e émission, c'est la première de l'année. On a commencé l'émission avec Dominique Fils-Aimé et son morceau Nameless, c'était sorti en 2018. Petite douceur pour commencer. Et pour rester sur le même thème, enfin en tout cas une petite connexion Nameless, on a écouté ensuite le morceau de Joe Batan qui s'appelle Call My Name. Ça, c'était sorti en 2005. Super morceau, funk soul avec une grosse, grosse influence latine. On est resté au rayon aussi des mélanges funk, latine, musique latine et Amérique, puisqu'on a écouté Cochemea, qui est un saxophoniste qui a déjà sorti plusieurs albums. Je crois que le troisième est sorti il n'y a pas très longtemps. C'est sorti chez Daptone. Et là, c'était le morceau Tucaria. Du deuxième album, ça vous pouvez le trouver à la bibliothèque, il est super bien cet album, le volume 2 Boca Seva, Cochemea avec ses percussions, son saxo électrique, électrifié, amplifié avec des effets. Cochemea, on le retrouve sur le morceau qu'on écoute en ce moment, qui va se terminer, c'est avec le grand Artie Shep, un autre immense saxophoniste du jazz, du free jazz, et qui a continué à sortir des disques. Puisqu'en 2017, on l'écoutait sur ce disque enregistré en concert à Milan, Fat Jam in Milano. Et le morceau Il Biz, accompagné pour ce morceau avec Napoléon Maddox au beatboxing, Human Beatboxing, vous avez entendu. Les solos, l'interaction entre le saxo et Napoléon Maddox. Très chouette morceau. Ça, c'est Fat Jam in Milano avec Artie Shep en 2017. Free jazz, mais pas que, on mélange tout ça. C'est dans la grande marmite. On va rester au rayon un peu free jazz, mais aussi du mélange. Notamment parce que le batteur Amit Drak jouait avec Artie Shep. Et là, on le retrouve dans un morceau solo, dans un projet qu'il a eu, Reggaeology. Donc voilà, comme son nom l'indique, du reggae et du jazz. Plutôt chouette. On va écouter le morceau Cali Dub dans quelques minutes et on part dans une ambiance un peu plus dub, effectivement, puisque c'est ça le détour musical aussi, on peut voyager. Voilà, restez bien à l'écoute, ça continue sur Studio ZEF. 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

Et c'est toujours le tour musical qui continue. Voilà, ça fait déjà une bonne demi-heure qu'on est ensemble. On est parti au rayon reggae, voilà, ça arrive assez souvent, on aime bien ça. Là, c'est même carrément au rayon dub, puisqu'après avoir écouté le morceau Kali Dub par Hamid Drak, accompagné par Bindu au chant, ça c'était sur l'album Reggaeology. On est parti avec un dub assez improbable de Nils Petter Molvær, qui est un trompettiste norvégien, il me semble. Là, c'est un dub qui s'appelle Aolang, a tiré l'album Nordub, et c'est réinterprété, rejoué, accompagné, remixé, tout ça, par le duo quand même Sly & Robbie. D'où le gros son, la grosse ligne de basse, le rythme bien lent, bien lourd, qu'on aime bien de temps en temps. Ça, c'était Aolang. Et comme on écoute le détour musical Aolang, on a écouté le morceau Aolang, Do I Have to Wait for You. Ça, c'était Sharon Jones and the Dap King, mais dans une version dub réarrangée par le producteur Victor Axelrod. Il y a toute une compile de ces morceaux qu'il a produits pour le label Dapton. Donc voilà, ça c'était Sharon Jones dans une version un peu plus dub. Bah ouais, carrément dub, hein. On n'ayant pas peur des mots Sharon Jones et du dub et du reggae. Là, on écoute maintenant le producteur Tikla avec son morceau Wicked Feeling, avec Rob Siméon qui l'accompagne. Et puis on va rester au rayon reggae tranquille, instrumental, puisqu'on va écouter un morceau de Dougal Caston et son morceau Signs dans sa version avec les sax. Donc voilà, on arrive maintenant dans un pays rempli d'un peu plus de saxophones. Bon, on l'avait jamais vraiment trop quitté, mais là maintenant c'est parti. Ça c'est sorti sur l'album Roots Garden Showcase Part 3, s'il vous plaît. Voilà, Dougal Caston, c'est tout de suite, c'est sur Le Détour Musical, et vous êtes bien sur Studio ZEF.

Et voilà, c'est le détour musical qui touche à sa fin en douceur. On a terminé notre émission en écoutant Dougal Caslon, bref, avec son morceau Signs, avec la version sax, avec beaucoup plus de sax. Ça, c'était sur l'album Roots Garden Showcase. Ensuite, au rayon des sax, on est resté avec le groupe Akousmi et le morceau Cogito. Ça, c'était sorti en 2022. Album assez hybride qui mélange des sonorités, des instruments, des thèmes, des compositions plutôt de forme jazz, mais avec des rythmes et une ambiance plus techno, on pourrait dire, presque. En tout cas, électronique, répétitive. Bon, voilà, c'est le lien qu'il y a entre les musiques minimalistes, répétitives et le jazz. Akousmi en encore un exemple. Et puis, voilà, pour les rythmes répétitifs et techno et électroniques, ben, Meute, c'était pas mal aussi. Hein. On a écouté le morceau Cygnus. Ça, je crois que c'est tiré de leur dernier album, il me semble. La fanfare Meute, fanfare allemande. Si vous connaissez pas, allez écouter, c'est vraiment chouette ce qu'ils font. Et puis ensuite en dernier, ce qui se termine là, c'est Joss Miniel. Joss Miniel avec son morceau Hopeless. Ça, c'était sorti de son album The Dreamer en 2021. Pareil, encore un album qui mélange plein d'influences. Là, c'est vocal, c'est calme. Le titre est pas très gai forcément, Hopeless, mais c'est que la première partie du morceau. Il y a une deuxième partie à écouter sur l'album que vous pourrez découvrir par vous-même. Voilà, et on va rester avec ce dernier morceau, Hopeless, pour faire un écho au premier morceau qu'on a écouté, qui était Nameless, avec Dominique Fils-Aimé. Voilà, le détour musical touche à sa fin. C'est le moment de rendre l'antenne. Je vous souhaite une bonne soirée sur Studio ZEF. N'hésitez pas à réécouter, il y a encore plein d'émissions en podcast disponibles. 10 ans d'émissions, ça fait quand même 79 heures d'écoute. Alors, bonne écoute

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J'ai une TF1. Mais non, on est sur Studio G. Ah oui, pardon, je ne croyais pas qu'on était là. Désolée. Du coup...

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